prends le temps de saluer toute l'équipe du marché Richelieu 424. Merci beaucoup d'être là en ce dimanche soir. Je salue aussi tous les papas qui sont à l'écoute. Bonne fête des pères. Tous les papas, mais les papas de cœur aussi. Merci beaucoup d'être là et de vous occuper de nous comme si on était vos enfants biologiques. En tout cas, moi, c'est ça que j'ai, un papa de cœur, et je l'aime énormément. Donc, je vous salue tous. J'espère que vous avez passé une belle soirée, une belle journée, en fait, et que vous passez une belle soirée. Merci d'être à l'écoute du 97.1. Il y a toujours...

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Bon dimanche soir en ce 21 juin, journée de la fête des papas. Bonne fête à tous les papas qui sont à l'écoute. Première journée officielle aussi de l'été. 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
1: Vous êtes à l'écoute du meilleur de la musique ici au O97.1 en ce dimanche soir. Et on commence déjà à se préparer pour les célébrations de la fête nationale. Et ça se passe au Ski Latuc les 23 et 24 juin prochains. Je vous nomme quelques moments de la programmation. 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

À la tuque, je prends le temps de saluer toute l'équipe du marché Richelieu 424. Merci beaucoup d'être là en ce dimanche soir. Je salue aussi tous les papas qui sont à l'écoute. Bonne fête des pères, tous les papas, mais les papas de cœur aussi. Merci beaucoup d'être là et de vous occuper de nous comme si on était vos enfants biologiques. En tout cas, moi, c'est ça que j'ai, un papa de cœur, et je l'aime énormément. Donc, je vous salue tous. J'espère que vous avez passé une belle soirée, une belle journée en fait, et que vous passez une belle soirée. Merci d'être à l'écoute du au 97.1.

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On passe cette soirée du 21 juin ensemble. Mon nom est Danaë Thériault et à la TUC, on est ensemble jusqu'à minuit.

Un bon dimanche soir en ce 21 juin, journée de la fête des papas. Bonne fête à tous les papas qui sont à l'écoute. Première journée officielle aussi de l'été. 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À la TIC, merci d'avoir choisi le haut 97.1.

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Le 23 juin, il y a des camions de rue, des feux de joie, un spectacle aussi de Martini, Soda et ses bulles, des feux d'artifice. 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
3: Bienvenue dans vos 100 000 matins en mode estival. C'est parti. On t'a réglé ça en une journée hier. En way la fête des pères. En way le début de l'été. C'est parti. Fred Côté avec vous. Bien content d'être là. Je saluerai bien Max Lalonde, comme d'habitude. Mais Max, ben ça y est, lui, c'est parti, les vacances. On va se retrouver à notre format des 100 000 matins. Max, Fred, à compter du 24 août. En attendant, ben on se la coule douce cet été. Bon, vous avez l'affaire, là, on va se prendre ça assez relax. Parce que, bien sûr, on a le meilleur de la musique, hein, comme tout au long de l'année. Mais cet été, on garde ça festif, estival. On va célébrer, bien sûr, ensemble la fête nationale. Ça s'en vient cette semaine. Je sais pas si vous allez célébrer ça, mais fête du Canada aussi qui s'en vient, là, ça c'est la semaine prochaine. Mais bref, tout au long de l'été, là, il y a des émissions spéciales. Bon, vos animateurs, c'est certain, la valse des vacances d'été, on se promène pas mal. Mais quand même, moi je serais pas mal. Là. Il me reste deux semaines de vacances, j'en ai une au début du mois de juillet. Long d'après ça, ça va être quelque part au mois d'août. Je serai remplacé par Olivier Bombardier, là, que vous avez eu la chance de rencontrer la semaine passée, puis au courant des dernières semaines. Il y a pas grand changement, je vous dirais, au niveau de l'émission. On n'a pas de grand concours extraordinaire de l'été dans le temps de grosses affaires, mais quand même, on a toujours le meilleur de la musique. Nos chroniqueurs vont toujours être de retour. Il y a juste Jean-François Dumont, Influence Communication, le vendredi, là, qui, lui, a décidé de prendre l'été de congé, mais sinon, on va retrouver tout au long de l'été. Là, Marc Bouchard, aujourd'hui, on va parler automobile, bien sûr, comme à tous les lundis. Francis Frappier va continuer de donner des conseils en argent, en finance, le mardi. Mercredi, Vanessa Boulet va être avec nous autres tout l'été aussi, prodiguer ses conseils bien-être, conseils santé. Et vendredi, le jeudi, c'est Chronique Techno. Ça sera pas tout à fait François Charron, mais ça va être son assistante, paraît-il, qui est super bien gentille, puis elle en connaît autant. De toute façon, ça fait longtemps, paraît-il, qu'elle est avec François, là. C'est pas un vieux couple, mais pas loin, paraît-il. Fait qu'on a une belle mouture qui vous attend pour tout l'été. Tout ça, là, ben, bien sûr, dans le meilleur de la musique. Bien content d'être là. Avez-vous fêté ça, la fête des pères hier? Ben, j'espère. Est-ce que vous avez été fêté? Moi, c'est drôle. J'ai un de mes garçons qui a pensé. L'autre... Il a fallu que j'y rappelle. J'étais pas quelque chose à me dire. On s'est pas vu le matin. On s'est vu en fin de journée. Puis je disais, Émile, t'as pas quelque chose à me dire? Il dit, ouais, l'école, ça va être... Non, ça n'a pas rapport avec ça. Là, il s'en allait m'avouer des crimes qu'il avait commis. Ben, pas des gros crimes, là, des petites affaires, là. Mais j'ai dit, non, on va pas là, c'est pas ça que je veux dire. Il dit, ah oui, c'est vrai, c'est la fête des pères. Fait que j'espère que vous y avez pensé. Hier, moi, j'y ai pensé parce que dans l'émission, je vais vous en reparler. D'ailleurs, dans quelques minutes, là, j'ai tombé sur quelque chose vraiment... Et si j'avais eu un cadeau, parce que je suis pas très cadeau, moi, les fêtes de même, fêtes des pères, fêtes des mères, pâques, puis toute la patente, là, puis donner des cadeaux, puis tout, c'est pas trop mon genre. Mais je suis quand même tombé sur quelque chose que j'aurais même bien aimé recevoir. Je vous en reparle dans quelques minutes. Et là, ben c'est l'heure de partir ça, avec le meilleur de la musique. On a Jay Scott qui s'en vient avec Broken, mais pas tout de suite. Moi, cette toune-là me reste dans la tête. Ma blonde commence à me trouver fatiguée. Elle dit là, elle dit, ça va vraiment être ça, hein, tout l'été, ouais. J'ai même reçu un petit jeu de poche miniature auquel j'ai joué et on a mis Scotch and Poche pendant les vacances. Ça s'est super bien passé, donc on s'offre Blue Jeans Bleu dans le meilleur des musiques. Merci d'être avec nous autres, on vous souhaite un bon lundi.

Hier, c'était la fête des papas. Est-ce que vous avez fêté ça? Est-ce que vous avez donné un petit cadeau à votre papa? Bon, on s'entend, là, les cadeaux quétaines, là, je pense que c'est fini, la mode des cadeaux quétaines. Ça se peut-tu? Ça se peut-tu, tu sais, les cravates, des affaires plates de même, tu sais? Je pense que ça se donne plus vraiment pour la fête des pères. En tout cas, peut-être que vous en donnez encore. Peut-être que votre père est un collectionneur de cravates. Qui sait, là? Vous avez le droit, là. On a le droit de collectionner tout ce qu'on veut dans vie. Bon, il y a aussi un paquet de petits cadeaux, là, des cadeaux drôles, des cadeaux qu'on peut faire. Mais moi, je suis tombé sur quelque chose, puis c'est pour ça que je vous en parle ce matin. Parce que pour les amateurs de musique, et je ferai pas de publicité pour leur site web, je ferai pas de publicité non plus pour leur page sur les réseaux sociaux, je vous dirai pas le nom, mais si vous faites une petite recherche rapide, vous allez tomber là-dessus. C'est vraiment super comme idée. C'est un simple collant que tu colles sur une tasse et le collant représente comme des boîtes de cassettes. Tu sais, rappelle-toi là, quand t'avais tes nombreuses cassettes, qu'est-ce que ça avait de l'air là? Tu sais, t'étais tout aligné dans ton rack à cassettes, là, t'avais tout. Mais ben, dépendant comment t'es classé, ou peut-être que t'es classé pas là, mais moi je les classais mes affaires et je les classais par groupe. Que là, t'avais toutes les, Pink Floyd, bon Pink Floyd de Sound of the Moon, mais Pink Floyd de Warp. Là, t'avais toutes les cassettes dans le fond, si on veut là, dans ton rack. Et l'imprimé que tu peux coller sur ta tasse, ben ça représente justement ça là, le côté mince de la cassette où tu avais le nom du band avec le nom de l'album qui est là, puis vraiment tu peux les faire avec les bands que tu veux. C'est-à-dire que ce soit Pink Floyd, que tu tripes sur AC/DC, les exemples qu'on donnait là, que ce soit Alice and John, même tu peux faire Céline Dion, les nombres d'albums qu'elle a. T'sais, ça, c'est sûr que si t'es un fan d'Étienne Drapeau, t'auras peut-être pas assez d'albums pour faire le tour de ta tasse. Mais mettons que tu prends des groupes peut-être un peu plus d'importance. Hein, on va dire, je vais donner les groupes que j'aime, que je connais, qui ont beaucoup d'albums. Là, des groupes comme Genesis, des groupes comme Supertramp, Pink Floyd, je les ai nommés tantôt. Au Québec, ça pourrait être Éric Lapointe, ça pourrait être Offenbach, qui ont plusieurs albums. En tout cas, bref, j'ai trouvé l'idée super bonne. Et ça s'applique aussi sur des étuis pour les téléphones. Vous allez pouvoir trouver ça aussi. Fait que je vous invite à faire des petites recherches, mais vraiment, moi, j'ai beaucoup aimé la tasse parce qu'en plus, c'est rond. Puis l'effet est assez extraordinaire. Quand tu veux mettre ça, ben, que ce soit sur ton téléphone, que ce soit sur ta tasse, ben, je trouve que ça fait vraiment un super bel effet. Puis ce que j'aime, c'est que tu peux, justement, comme je le disais, les faire sur mesure. Fait que faites des petites recherches vite, ma gang de vous autres, là. Puis je suis certain que vous allez être capable de trouver ça assez aisément. La meilleure de la musique, c'est Gabriel Fredette avec « Tant qu'on est toi et moi ». Mais là, on va être vous et moi pendant une bonne partie de l'été. Je vous le rappelle, Max Lalonde, c'est parti pour lui. Chanceux, les vacances jusqu'au 24 juin, le rentrée. 24 août, plutôt 24 juin, c'est mercredi. Grosse été de vacances, Max. Non, on va retrouver Max Lalonde et bien sûr moi-même, là, on sera de retour là, pour la rentrée automnale. Là, ça, c'est dans le coin du 24 août. Mais sinon, on va passer un bel été ensemble, ça, c'est sûr et certain. Ben du fun, un paquet de sujets. Vous voyez, on va garder ça assez léger, c'est sûr et certain. Parler de différents voyages, aussi différentes choses là tout au long de l'été. Mais pour tout de suite, retour un petit peu en arrière, en 98. 98, on entendait les premières notes. On se disait, mais c'est quoi cette affaire-là, veux-tu bien me dire? Puis on découvrait Mano, c'est la tribu de Dana dans le meilleur de la musique. Merci d'être avec nous autres ce matin. Bonne journée tout le monde.

0: monsieur. Dans le meilleur de la musique, qu'est-ce qui s'en vient pour vous autres? Ça sera pas bien, bien long, là. On a de l'excellente musique, encore une fois, avec Éric Lapointe, qui nous ramène en 94. Tu sais, je parlais de vieux succès, je parlais de vintage avec les cassettes tantôt. Tabouette, n'importe quoi, 94. Ça, si c'est pas vintage, je sais pas c'est quoi. Et je vais vous parler de cette grande dame qui nous a quittés. Non, mais elle a quitté son emploi. Hein? Elle a animé son dernier téléjournal vendredi dernier. C'est un moment empli d'émotion du côté de la télé nationale. Et j'ai bien hâte de vous en parler là quand même. Je vais lui rendre un petit hommage parce qu'elle a quand même... Je sais pas si vous suivez ça, je sais pas si vous suivez l'actualité beaucoup, mais moi, j'ai toujours... J'essaie de me tenir au courant, puis qu'est-ce que vous voulez? J'ai l'habitude d'écouter ça, les bulletins de nouvelles, moi, de 18h. Et fait que c'est quand même une dame à qui on dit au revoir. On dit pas adieu, là, mais bref, je vous en parle dans les prochaines minutes. Restez là.
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2: Ici Michel Scarpino, voici le bilan de l'actualité. Santé Québec Mauricie et Centre du Québec universitaire a annoncé vendredi la réouverture du CLSC de parents selon l'horaire habituel et ce, une semaine après sa fermeture. L'organisation a précisé que l'enjeu ayant nécessité la fermeture temporaire du CLSC est maintenant résolu et que l'ensemble des services réguliers est de nouveau offert. Rappelons que l'établissement avait fermé le 12 juin en raison d'un enjeu ponctuel de disponibilité de la main-d'œuvre. Selon Santé Québec, la garde pour les urgences a été rétablie afin qu'elle fonctionne normalement. Santé Québec a voulu rappeler aux citoyens qu'ils doivent composer le 911 pour toute urgence nécessitant une intervention immédiate ou encore le 811 pour toute question de santé qui ne nécessite pas une intervention immédiate. Une soirée d'information aura lieu à 18h30 au Centre social municipal en lien avec un projet mis sur pied en collaboration avec la SOPFEU. On veut identifier les mesures concrètes pouvant être mises en place pour mieux protéger les milieux urbains contre les incendies forestiers. Selon Ville de Latuc, les mesures incluent des coupes d'arbres sélectives et des actions de sensibilisation et de prévention. Outre des représentants municipaux, des employés de la SOPFEU présenteront le projet ainsi que les étapes réalisées dans les derniers mois. On connaîtra également l'échéancier des étapes à venir. Cette assemblée d'informations sera également présentée sur le compte YouTube de Ville de Latuc. Et puis une petite ville située à l'ouest de Montréal a décidé de reconnaître officiellement les arbres comme des êtres vivants dotés de droits propres. La résolution adoptée le 9 juin par le conseil municipal de Terrasse-Vaudreuil stipule que les arbres méritent d'être protégés et ont le droit de vivre, de grandir et de se régénérer. Le maire Michel Bourdeau a expliqué que la municipalité a été incitée à agir après avoir visionné le film du cinéaste québécois André Desrochers intitulé « Des arbres et des arts ». C'était vos actualités Arsenal Média. Pour toutes vos nouvelles, consultez montlatuc.com.
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3: Bon, la suite pour ce matin, j'ai pas des super bonnes nouvelles ni pour demain, mais pour la Saint-Jean, le 24 juin, là, il va faire vraiment beau. Mais pour aujourd'hui, c'est nuageux, 30% de probabilité d'averse ce matin. Les averses qui devraient débuter pour de bon, là, à compter de la mi-journée. Risque d'orage aussi cet après-midi. Maximum 21 avec le facteur humidex. On peut monter jusqu'à 25. Présentement, on a 14 degrés au cœur de la ville. Donc, on est quand même, là, sur les normales de saison. Demain, c'est à peu près le même scénario. Les orages en moins, que ce soit pour notre section rattrapage ou pour de l'écoute en direct. Allez faire un tour sur le haut 97.1.

J'ai pour mon dire que quand des grandes personnes comme ça prennent leur retraite, c'est important de souligner le travail qu'ils ont fait. C'est ce qu'on va faire dans quelques minutes pour de grandes dames qui a animé son dernier téléjournal vendredi dernier. On fait ça tout de suite après. Ça faisait un bout de temps qu'on l'avait pas entendu, lui. Ça, c'est une toune qui nous a fait bien vibrer et qui continue de le faire. Dans le meilleur de la musique, c'est Clément Jacques avec Les Espaces sans réponse. Le meilleur de la musique, c'est nous autres, c'est haut. Oh.

0: Ben oui, elle a animé son dernier téléjournal hier, ben pas hier, plutôt vendredi, sur les ondes de Radio-Canada, téléjournal de 22h. Céline Galipeau qui a annoncé, ben elle avait déjà annoncé depuis un certain temps, on savait qu'elle quittait, mais là, ça a été officialisé par ce dernier téléjournal. On va écouter ses dernières paroles à l'antenne de Radio-Canada. Ça sera pas bien, bien long, Fred. On va se corriger ça. Mais qu'est-ce que vous voulez? C'est les vacances. C'est le retour des vacances pour tout le monde. Moi, le premier. On écoute Céline Galipeau, là, les dernières paroles de Céline Galipeau à l'antenne de Radio-Canada.
1: Merci à tous. Oui, il me reste à vous dire, à vous, à la maison, merci d'avoir été fidèles, de m'avoir fait confiance. Vous savez, ce lien très fort, je crois, que nous avons tissé pendant toutes ces années, il est vraiment précieux pour moi. Je veux dire aussi toute ma gratitude à la direction de Radio-Canada, à mon équipe qui m'a vraiment porté.
0: Ouais, elle a travaillé fort, Céline Galipeau. C'est tout un parcours, là. Tu sais, quand tu regardes ça, là, vraiment des honneurs mérités de toutes parts, là, depuis très longtemps, là. Elle a été correspondante à l'étranger, toute une carrière médiatique. Elle qui vient de Longueuil, qui a étudié aussi, entre autres, au Collège La Salle. Mais c'est comme chef d'antenne principale. En 2009, elle succède à... elle l'a dit d'ailleurs dans son message, c'était des très grands souliers à chausser. Le 5 janvier 2009, elle succède à Bernard de Rome en devenant présentatrice en semaine du téléjournal 22h. C'est quand même assez extraordinaire. Elle a aussi animé un paquet d'autres affaires là, à Radio-Canada. Fait que c'est une très, très belle carrière. Elle peut quitter la tête haute... Madame Galipeau, avec raison aussi, c'est tout vraiment le petit. Quand tu regardes son parcours, moi j'ai juste à regarder sur Wikipédia, je regarde les notes, les références, les prix, tout ça, tout ce qu'elle a gagné, c'est vraiment extraordinaire là. Une grande dame quitte un poste important. Comme je l'ai dit, moi je suis les nouvelles. Morning Man, 22h, c'est un peu tard, ça fait un bout de temps que je l'avais pas suivi, mais quand même, je me fais un devoir de toujours suivre ce qui se passe dans l'actualité, de au moins être un peu au courant des nouvelles. Et Céline Galipeau, ben qu'est-ce que vous voulez, c'est une voix qu'on a entendue depuis si longtemps, ça va faire drôle qu'elle parte, ça va faire drôle de plus l'entendre, mais quand même, une retraite bien méritée pour une très, très grande journaliste. Éric Lapointe, N'importe quoi nous ramène en 1994, vous êtes dans le meilleur de la musique, bien sûr. Oh!

0: Quand t'arrives... J'ai pesé sur la barre d'espacement du clavier en me disant, tiens, ça va ouvrir le... Encore oui. C'est pas long, hein? Une semaine de vacances, tu perds déjà tes réflexes. Je sais pas si vous avez remarqué comme moi, mais à toutes les années au printemps, quand il commence à faire beau, c'est toujours la même affaire. On voit les joggeurs, les joggeuses qui décident de sortir. Hein? T'es pas vu de l'hiver, ça sort pas. Puis la manière, il y en a plein qui arrivent de partout. Mais peut-être qu'il y en aurait un petit peu moins si il avait lu la même nouvelle que moi. Quoique, encore une fois, ça reste une nouvelle très vague et faut pas s'inquiéter avec ça. Mais quand même, je vous partage ce dont il en est. Dans quelques minutes, on a de l'excellente musique qui s'en vient, bien sûr, pour vous sur OC Vince Lemire à la bonne place.
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À une certaine époque, quand les iPhones sont sortis, ça, c'était ma sonnerie de réveil. Mais si vraiment, il me semble que se réveiller avec la musique de Rocky, ça doit partir la journée du bon pied. Moi, ça n'a pas été long que je me suis mis quelque chose de plus doux. Je trouvais que ça partait un petit peu trop raide. Oui, cette nouvelle-là, parce que moi, ça me fait toujours rire, parce que quand arrive le printemps, quand arrive le temps un peu plus chaud, là, tu vois un paquet de monde qui sortent là, pour faire leur jogging. Bon, il y en a que tu vois tout au long de l'hiver. Il y en a que tu sais là qui font ça régulièrement parce que ils sont habillés pour. Mais il y en a d'autres, tu dis « Oh boy ». Lui, il a pris une résolution. Il a commencé à s'entraîner au gym au mois de janvier. Puis il a dit, tiens, je vais commencer à courir. Aussi qui sont mes vieux running Adidas, mon vieux kit, mes vieux shorts, puis d'autres mes affaires. Puis il décide d'aller courir. Puis ça, c'est correct, ça. Tant mieux, plus on bouge dans la vie, plus on fait d'exercice, mieux c'est. Quoique, si vous aviez su un peu cette étude-là, peut-être que les gens auraient un peu moins décidé de commencer à faire du marathon, du moins de la course à pied, parce que c'est une nouvelle américaine. Je suis tombé là-dessus là, dans le Journal de Montréal d'hier. C'est une étude, bon, ça reste quand même assez, je dirais, sommaire, parce que c'est le début. T'sais, c'est les premières études qu'on fait, c'est les premières études qui démontrent ça. Là. Mais c'est une étude américaine qui révèle que les gens qui font des marathons, qui courent des longues distances, ont plus de chances de développer un cancer du côlon que les autres coureurs. Mais encore une fois, dans l'article du Journal de Montréal, les médecins québécois sont venus s'en mêler et ont dit « Un instant, wow, wow, wow, wow, wow. Un instant, là. Faut pas paniquer avec ça. Ça reste une petite étude. On commence peut-être à voir certaines corrélations, mais encore une fois, ça reste très mince comme étude. Faut pas paniquer avec ça. C'est le contraire, même, tu sais. Encouragez-vous à courir parce qu'il y a rien de mauvais. Bon, peut-être un peu sur les genoux, là. Moi, c'est ce qui me garde en dehors de la course à pied, là. Mes vieux genoux ont de la misère avec l'impact. Mais, si vous êtes un adepte de course, continuez de le faire. Et c'est ce qu'on dit. Bon, là, je rentrerai pas dans les détails de ce qu'on a calculé, les pourcentages des lésions cancéreuses par rapport à d'autres, mais ce qu'on dit en général dans l'étude, c'est que quand on court, bien sûr, on demande à notre système d'envoyer plus de sang dans les muscles des jambes, dans tout ce qui est le système cardiovasculaire, le système respiratoire. Donc à ce moment-là, le sang quitte un petit peu la partie du côlon et tout ça, quoi qu'elle doit quitter d'autres parties aussi, ce qui ferait que bon, pendant la course à pied, le côlon serait moins irrigué et plus on courrait longtemps, plus on ferait un effort physique soutenu longtemps, ben plus ça pourrait justement développer des petites lésions. Parce qu'il n'y a pas un afflux de sang assez important au niveau du côlon. Et c'est là que les médecins disent, un instant, hey, ça fait des années là, qu'on tape sur le clou de dire, non, la course à pied, le sport en général, c'est excellent, mais la course à pied, c'est tout spécialement pour justement là, pour prévenir différents cancers, dont celui du côlon. Fait que, s'il vous plaît, selon tous les médecins, continue à courir parce qu'il n'y a pas encore d'évidence que le courir des marathons, ça peut créer des problèmes. Au contraire, on continue de s'entraîner tout le monde. C'est Ricardo avec Scooter Gas. J'ai fait la même erreur que Max Salon. C'est la formation Scooter Gas avec Ricardo. 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

0: Ben, ça y est, on a déjà une première heure de passer là, dans cette nouvelle mouture. Ben, nouvelle mouture. Mouture, on va l'appeler mouture d'été des 100 000 matins. Je vous le rappelle, le Max Lalonde, lui, est en vacances. Ça y est, c'est parti. Là, on le revoit, on va le retrouver. Je vais le retrouver. Et vous allez nous retrouver à partir du 24 août là, pour le lancement de la programmation d'automne. Mais entre-temps, on a une belle programmation tout au long de l'été. Là, on est là pour vous accompagner dans le meilleur de la musique, dans vos activités, dans vos fun, dans vos parties, au camping, à la maison, au boulot. Parce que, ben oui, il faut quand même travailler. Là, c'est pas tout le monde qui a le luxe de passer l'été au complet. D'ailleurs, salut les professeurs hein, qui doivent être là, là. Peut-être que vous êtes déjà sur le bord d'être en congé. Les élèves aussi, là, ça achève là, cette année scolaire-là. Il y en a même qui ont déjà fini. Bref, je vous reparle un peu de cette nouvelle mouture des 100 000 matins, parce que, bien sûr, la game ne sera pas là. T'sais, cet été, on prend une petite pause de game, quoique, bon, on va peut-être reparler une fois de temps en temps à Nicolas Cloutier, là, parce qu'il y a quand même des événements sportifs d'envergure pour le Canadien de Montréal, mais ça, je vais vous expliquer ça tout de suite au retour de la pause, après les nouvelles, puis après les sports. Restez bien branchés, à haut.
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4: Bon lundi, ici Louis-Philippe Arnoirel. Les négociations de haut niveau menées en Suisse en vue d'un arrêt définitif de la guerre en Iran se sont terminées tôt ce matin. Des discussions à un niveau moins élevé sont prévues pour le reste de la semaine, l'Iran et les États-Unis ayant convenu de créer une cellule de désescalade chargée de gérer les combats au Liban. Un communiqué des médiateurs, le Pakistan et le Qatar, a indiqué que cette cellule inclurait le gouvernement libanais et veillerait au respect de la cessation des opérations militaires au Liban. Ces pourparlers ont marqué le début d'un processus diplomatique de 60 jours visant à parvenir à un accord permanent. Les combats au Liban restent l'un des principaux points d'achoppement. Le Canada et l'Australie se sont mis d'accord sur les modalités permettant à Ottawa d'acheter à BAE Systems Australia une capacité de radar transhorizon destinée à l'Arctique. Stephen Furr, secrétaire d'État canadien chargé de l'approvisionnement en matière de défense, se trouvait hier à Canberra pour faire cette annonce aux côtés du ministre australien de la Défense, Richard Marles. Le Canada s'est engagé à consacrer plus de 6 milliards de dollars au développement de ce nouveau système dans le Grand Nord, dont la mise en service est prévue en décembre 2029. Il permettra au Canada de détecter les menaces aériennes et maritimes s'approchant des régions nordiques et arctiques, ainsi que d'assurer une alerte précoce dans le Nord. Et pour terminer, des activités et des rassemblements ont été organisés partout au pays hier pour célébrer la 30e Journée nationale des peuples autochtones. Cette journée vise à rendre hommage à la culture, à l'histoire et aux contributions des Premières Nations, des Inuits et des Métis. Le premier ministre Mark Carney a visité une exposition dans la région de Vancouver et un musée de Nanaimo. De son côté, la première ministre du Québec, Christine Fréchette, a pris la parole lors d'un événement au Centre d'amitié autochtone de Trois-Rivières, en Mauricie. C'est ce qui complète vos actualités Arsenal Média. Passez une bonne journée sur nos ondes.
5: Ben non, c'est pas la Coupe du Monde qui a retenu l'attention hier, ni à Serena Williams, ni le US Open. C'est cet échange qu'il y a eu dans la Ligue nationale. Les frères Tkachuk seront maintenant réunis en Floride. Bien oui, Brady Tkachuk a été échangé par les Sénateurs d'Ottawa. Les Sénateurs, en retour, mettent la main sur deux choix de premier tour en 2026, 9e et 25e, et un choix de deuxième tour en 2027. Il y a aussi un choix conditionnel là, du premier tour en 2029. Pas de joueur pour Brady Tkachuk qui s'en va rejoindre son frère. Mais tu sais, ça va brasser quand même. On se doutait un petit peu là, que Brady voulait partir, voulait aller rejoindre son frère aux États-Unis. Voulait jouer aux États-Unis. C'est sûr que si tu peux jouer avec ton frère, c'est encore mieux. Deux Tkachuk dans une chambre. Est-ce qu'il faisait l'unanimité, Brady? Tu sais, de ce qu'on a entendu, là, c'est pas les meilleurs coéquipiers, on va dire ça de même. Là, t'en as deux pour le prix d'un dans le vestiaire. Est-ce qu'on prend une chance du côté des Panthers ou c'est un gros coup? Tout ce que je peux dire, moi, c'est que les sénateurs, je pense qu'il manque leur coup. En tout cas, ça reste mon humble opinion. On aura le temps d'en reparler éventuellement peut-être avec Nicolas Cloutier un moment donné, là, en vue du repêchage. Là, on va peut-être avoir ses commentaires sur cet échange-là. Sinon, du côté de la PGA, hier, c'est Wyndham Clark qui a gagné l'Omnium des États-Unis, deuxième tournoi majeur dans la PGA. On a appris hier aussi que Serena Williams va être du côté de Wimbledon à 44 ans. Elle a reçu la dernière invitation pour le tableau principal. Ça promet, elle, qui a déjà 23 titres du Grand Chelem, un 24e. Ça prendrait, je dirais, un petit miracle. Parce qu'à 44 ans, on va faire face à des joueurs pas mal plus jeunes qu'elle et peut-être un peu plus en forme. En tout cas, bref. Pis ça n'a rien à voir avec le fait qu'elle n'est pas en forme ou pas. C'est juste que, tu sais, t'as 44 ans, t'affrontes une petite jeune de 22. On s'entend que la petite jeune de 22 a un petit avantage. Et on surveille aujourd'hui à la Coupe du Monde un affrontement Lionel Messi et l'Argentine contre l'Autriche. La France affronte l'Irak. La Norvège va affronter le Sénégal et la Jordanie va affronter l'Algérie. Le prochain match du Canada à la Coupe du Monde, c'est pour la tête de ce groupe B où on va affronter la Suisse. Ça se passe du côté de Vancouver.
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version estivale. Fred Côte avec vous et seul. Ah ouais, ouais. Max Lalonde, c'est parti. Lui, c'est parti pour ses vacances. On va se retrouver le 24 août pour le lancement de la programmation automnale. Max, ça a été encore une fois une super belle année de radio. Je te souhaite des bonnes vacances cet été. J'ai bien hâte de te retrouver. Et nous, ben, on va être là tout au long de l'été. Ah, bien sûr, pour vous accompagner, que ce soit au boulot, parce que hein, pas tout le monde qui peut prendre des vacances, pas tout le monde qui en a des vacances. Peut-être que vous en avez juste une petite semaine éparpillée par-ci, par-là. Peu importe. On va vous accompagner au boulot, on va vous accompagner au camping, en vacances, dans vos activités. On est là avec le meilleur de la musique. Il y aura pas grand changement à l'émission. C'est la version estivale. Oui, c'est sûr que c'est un petit peu plus léger. On garde les sujets un petit peu, les gros sujets à l'eau, là. On garde ça quand il fait frais puis quand il fait pas beau. Mais sinon, on garde ça léger, on a de la bonne musique, encore une fois, tout au long de l'été. La game prend une pause. Ça, là, c'est le segment qui s'en venait. En général, à 7h10, on parlait de hockey. Là, on va prendre une petite pause. Je pense qu'on va quand même parler à Nicolas Cloutier peut-être une fois ou deux au courant de l'été, surtout très bientôt, parce que là, il y a le repêchage qui s'en vient. Un moment important, parce que on se rappelle l'année passée ce que le Canadien a fait au repêchage. Hein? Ouh, on a été chercher Noah Dobson. Ça avait fait jaser énormément. Fait que bien hâte de voir qu'est-ce que Kent Hughes va faire ou ne pas faire au repêchage qui s'en vient assez rapidement la semaine prochaine. Et puis après ça, ben c'est le marché des joueurs autonomes. Ça aussi, ça s'en vient. Fait qu'il y a deux moments là, où on devrait parler avec Nicolas Cloutier, avoir un peu là, peut-être ses impressions. Puis on va parler aussi de ce qui se passe. Comme tu sais, je viens de le dire, là, ça c'est un gros échange qui est arrivé dans la Ligue nationale. Les deux frères Tkachuk qui seront réunis du côté de la Floride. Fait que le fait qu'il n'y ait pas de game, c'est à peu près le seul changement parce que tous nos chroniqueurs sont de retour. D'ailleurs, 7h40, manquez pas Marc Bouchard. On va parler automobile avec lui, bien sûr. Et les mardis, ben Francis Frappier est de retour pour nous parler finances. Ben, Vanessa Boulet va être avec nous tous les mercredis, bon, à part celui de la fête nationale cette semaine, parce que, bah oui, congé férié oblige, mais Vanessa va être avec nous tout l'été. Même chose pour la chronique techno qui se poursuit, pas avec François Charon, mais avec une assistante depuis toujours là, qui est avec lui, qui fait aussi bien que lui. Le seul qui sera pas là, c'est Jean-François Dumas de Influence Communication. Lui prend l'été aussi de congé, mais bon, on va trouver quelque chose pour le vendredi. Inquiétez-vous pas, de toute façon, le vendredi d'été, on garde ça léger. Léger. Mais on a toujours la meilleure de la musique. Ça changera pas tout au long de l'été. Fait que merci d'être avec nous autres. Merci d'être là parce qu'on vous souhaite un bel été. Puis un bel été, ben espérons que ça change une petite affaire. Hein, parce qu'on s'entend là, tu sais, il y a des. C'est, ça reste pas longtemps le beau temps. Ça part deux, trois belles journées, puis après ça, pouf, ça revient. Beaucoup d'instabilité qui s'installe. Fait que j'espère qu'à un moment donné, ça va finir par pogner, puis ça va rester pour un bon grand bout. Bref, nous autres, on sera là pour vous accompagner, peu importe qu'il fasse beau, qu'il fasse pas beau, que vous soyez heureux, que vous soyez triste. On est là pour vous autres. Inquiétez-vous pas. Et bien sûr, tout le restant de la programmation aussi, il y a le meilleur de la musique en avant-midi, Richard Zeltirois, les grands bazous. Tu sais, on n'en prend quasiment pas de vacances, nous autres. Puis quand on prend des vacances, ben, on est remplacé à pied levé par des gens qui font aussi très, très bien la job. Fait que restez bien branchés. On va se parler dans quelques minutes. Ça, c'est super intéressant. Ben oui, c'est ça. Hein? D'habitude, on se parlait de la game. Mais là, je vais vous parler plutôt de... Hier, c'était la fête des pères. Est-ce que vous avez fêté la fête des pères? Parce qu'hier, ça a été une grosse journée. La journée la plus longue de l'année, début de l'été, la fête des pères. Tu sais, on a réglé ça en une journée. On aurait pu mettre la fête nationale là-dedans, puis ça aurait tout réglé d'un coup. Bref, on connaît maintenant les noms des prénoms les plus populaires pour les bébés en 2025. Puis je vais vous amener même les prénoms les plus populaires chez les boomers. Ouais, au Québec. Vous allez voir, c'est bien intéressant. Essayez d'y penser tout de suite. Puis si jamais vous en avez, puis ça vous tente de tenter votre chance, peut-être d'en trouver un ou deux, autant du côté des hommes que chez les femmes. Ben, 1-855-407-2346, le 1-855-40-RADIO. Toujours un plaisir de vous lire puis de parler avec vous autres. Mais pour tout de suite, voici Tame Impala, c'est Dracula. 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

0: Il s'appelle juste Leblanc.
1: Ah bon, il a pas de prénom.
0: Je viens de vous le dire, juste Leblanc. Leblanc, c'est son nom, et c'est juste son prénom. Monsieur Pignon, votre prénom à vous, c'est François, c'est juste?
2: Oui.
0: Eh bien, lui, c'est pareil, c'est juste. Bon, on a assez perdu de temps comme ça.
3: Oui, effectivement, avec le support visuel, la face de Jacques Villeray dans ce film mythique qui est le Dîner de con où on parle du prénom de Juste Leblanc. Il y a quel film? Moi, juste, voilà, la face, là, t'as tout... J'ai pas l'air de comprendre trop ce qui se passe. Bref, ça y est, c'est tombé, cette liste des prénoms les plus populaires au Québec en 2025. Et il n'y a pas de surprise, ça n'a pas bien changé comparé à l'an passé. J'ai reçu quelques noms qui m'ont été envoyés là par vous autres, hein, gang de suiveux que vous êtes. Merci de nous suivre, hein, c'est toujours le fun de vous lire. Et vous êtes pas mal dans les eaux, là. T'sais, ça a changé un peu, là, on s'entend au Québec. J'ai eu plus de réponse pour les noms des baby boomers. Mais ça, j'y reviens tout de suite après. Parce que, les prénoms les plus populaires pour les filles au Québec en 2025, Emma est sortie première. Olivia et Charlotte sont deuxième et troisième. Alice, Florence, Sophia, Juliette, Béatrice, Charlie et Romy. C'est tout de beau. Donc, moi, avoir une fille, parce que j'ai eu deux garçons, avoir une fille, moi, j'avais Catherine dans mes noms. Et que je trouve ça beau. Catherine et Elisabeth. Ça, c'est mes deux noms féminins. Préféré. Sinon, voici les 10 prénoms les plus populaires pour les garçons au Québec. Noah, Léo, Liam, Arthur, Louis, William, Édouard, Thomas, Théo et Adam. Hein, ça reste quand même des noms, hein? On dit des vieux noms. Bon, c'est sûr que Noah, peut-être pas, là. Léo, ben oui, Léo, hein, ça fait quand même un bout de temps, ça. Arthur, Léo, Liam, un peu moins, là, mais... quand même, on sait que la mode là est quand même au vieux prénom. Là, ça c'est intéressant parce que l'article sur lequel je suis tombé, où on parlait des bébés, puis ça, il y avait un autre onglet à les noms les plus populaires pour les nouveaux retraités boomers au Québec en 2025. Avez-vous une petite idée des noms les plus populaires chez les boomers? Pensez là, à vos mononcles, là, à vos mononcles, à vos matantes, à vos grands-pères, vos grands-mères. Vous allez tomber pas mal dessus. Là, je veux pas vous insulter. Si jamais votre nom se retrouve dans cette liste-là, puis que vous êtes pas retraité, vous êtes pas un boomer, je veux pas vous insulter, là. Loin de moi, cette idée-là. Mais, les voici. Je commence par les femmes. Allons-y. Je commence par la cinquième position. Chantal, Linda, Joanne, Manon et le numéro un. Sylvie. Moi, dans ma génération dans laquelle je suis, ça devrait être, je pense, il va y avoir beaucoup de d'Isabelle, il va y avoir beaucoup de Julie, aussi je dirais. Ça trahit peut-être un petit peu mon âge. Et sinon, chez les hommes, chez les nouveaux retraités de 2025, les noms les plus populaires, Sylvain, en cinquième position, Pierre, Alain, Daniel et Michel. Je vais d'ailleurs saluer, ça c'est le nom, on a deux, trois collègues là, qui s'appellent, et entre autres Sylvain Morin qui a célébré son anniversaire. Sylvain Morin qui est l'animateur là, des matins, des 100 000 matins du côté de la Naudière. Et sinon, ben, Michel, on a Michel Scarpineau. Notre gars de nouvelle du côté de la TUC, puis du côté aussi d'Arsenal Média. Là, un grand, grand travaillant de la salle des nouvelles d'Arsenal Média. Fait que, on vous salue. Et merci d'avoir participé au petit jeu, là, d'avoir envoyé quelques noms comme ça. Il y en avait qui étaient proches, là. On a eu des Marcel aussi, on a eu des Jean-Guy. Un petit peu moins populaire, peut-être, Jean-Guy, là. J'ai trouvé ça drôle parce que, tu sais, moi, j'ai eu deux professeurs qui s'appelaient Jean-Guy au secondaire. Toujours trouvé ça bien drôle. T'sais, c'est quoi la chance de tomber sur un? Bon, OK, ça se peut, là, parce qu'à l'âge où j'étais au secondaire, il y en avait des Jean-Guy, mais de tomber sur deux, ça, c'était un peu plus bizarre. Fait qu'allons-y en musique avec Patrice Michaud. Voici Mécanique Générale. 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
19: Ici Michel Scarpino, voici le bilan de l'actualité. Santé Québec-Mauricie et Centre du Québec universitaire a annoncé vendredi la réouverture du CLSC de parents selon l'horaire habituel et ce, une semaine après sa fermeture. L'organisation a précisé que l'enjeu ayant nécessité la fermeture temporaire du CLSC est maintenant résolu et que l'ensemble des services réguliers est de nouveau offert. Rappelons que l'établissement avait fermé le 12 juin en raison d'un enjeu ponctuel de disponibilité de la main-d'œuvre. Selon Santé Québec, la garde pour les urgences a été rétablie afin qu'elle fonctionne normalement. Santé Québec a voulu rappeler aux citoyens qu'ils doivent composer le 911 pour toute urgence nécessitant une intervention immédiate ou encore le 811 pour toute question de santé qui ne nécessite pas une intervention immédiate. Une soirée d'information aura lieu à 18h30 au Centre social municipal en lien avec un projet mis sur pied en collaboration avec la SOPFEU. On veut identifier les mesures concrètes pouvant être mises en place pour mieux protéger les milieux urbains contre les incendies forestiers. Selon Ville de la Tuque, les mesures incluent des coupes d'arbres sélectives et des actions de sensibilisation et de prévention. Outre des représentants municipaux, des employés de la SOPFEU présenteront le projet ainsi que les étapes réalisées dans les derniers mois. On connaîtra également l'échéancier des étapes à venir.

0: Cette assemblée d'informations sera également présentée sur le compte YouTube de Ville de la Tuque. Et puis une petite ville située à l'ouest de Montréal a décidé de reconnaître officiellement les arbres comme des êtres vivants dotés de droits propres. La résolution adoptée le 9 juin par le conseil municipal de Terrasse-Vaudreuil stipule que les arbres méritent d'être protégés et ont le droit de vivre, de grandir et de se régénérer. Le maire Michel Bourdeau a expliqué que la municipalité a été incitée à agir après avoir visionné le film du cinéaste québécois André Desrochers intitulé « Des arbres et des arts ». 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
2: La Tuque, présentement, ça se réchauffe un peu. On a 17 degrés au cœur de la ville. On prévoit un maximum à 21, ce qui est un petit peu en dessous des normales de saison, mais ce qui est quand même la seule bonne nouvelle pour aujourd'hui parce que ça va être nuageux. On a un 30% de probabilité d'averse ce matin. Des averses qui devraient débuter pour de bon, là, vers l'heure du midi. Risque d'orage quelque part cet après-midi. Demain, c'est pas bien plus beau, le maximum 21 avec des averses. Mais pour la fête nationale, la Saint-Jean, le 24, mercredi, on prévoit une belle journée avec du soleil maximum 24. 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Merci d'être là ce matin.

Ben, j'espère que vous avez pensé à votre papa hier, que vous l'avez au moins donné un petit coup de fil. Et est-ce que vous avez eu un souper de la fête des pères? J'ai 6 petits, ben, peut-être pas 6, là. Parce que vous connaissez, moi, je pars, puis j'ai de la misère à m'arrêter de jaser. J'ai des faits intéressants sur la paternité. Qui c'est qui a commencé ça, la fête des pères? Hein? Où ça a commencé? Quand ça a commencé? J'arrive avec la réponse tout de suite après Milky Chance et Stolen Dance sur les ondes de haut.

Dans les années 80, l'humoriste français Roland McDan avait fait un sketch où il faisait des courtes phrases avec toutes les lettres de l'alphabet et P concernait le papa. P comme pilule pas prise, peur du pétrin et patatras, papa. Donc oui, c'était la fête des pères hier et je me suis posé la question, quand est-ce que ça a commencé? Pourquoi qu'on célèbre ça, la fête des pères? Et est-ce qu'on célèbre ça à la grandeur de la planète? Et ça tombe bien, je suis tombé sur un article qui a répondu à toutes ces questions-là. Pour moi, la plupart des pays célèbrent la fête des pères. Ça se passe en général au mois de juin, à part en Australie, qu'est-ce que eux autres sont à l'envers du monde. L'Espagne au mois de mars et la Russie, eux, fêtent les papas en février. Je sais pas pourquoi. Sinon, ça a commencé quand, ça? De décider de fêter papa, ben ça a commencé, ça fait un bout de temps, là, c'est en 1909. Ouais, une résidente de l'État de Washington qui s'appelait Sonora Smart Dodd, qui voulait rendre hommage au défunt père de ses enfants qui avait perdu la vie durant la guerre de sécession. Mais paraît-il qu'en Europe, là, ça remonte même le Moyen-Âge où la paternité était célébrée à l'occasion de la fête de la Saint-Joseph. Bon, ça, c'est le côté historique de la chose. Ceux qui attendent la joke de papa, inquiétez-vous pas, elle arrive, ça sera pas ben ben long, parce que bon, ça a fait énormément jaser. Ça continue aussi de faire jaser, il y a eu des livres, il y a même des jeux et tout ça, là. C'est drôle quand ça a commencé, ça, tu sais, au début, mais c'est... OK, je sais que les jokes sont niaiseuses, là, puis que c'est souvent des jeux de mots assez douteux, mais ça reste quand même drôle. Puis surtout quand tu vois le jeu, tu sais, c'est deux comédiens ou deux personnalités connues qui se prêtent au jeu de s'échanger des jokes plates comme ça jusqu'à temps qu'il y en a un des deux qui rit. C'est souvent aussi très, très drôle. Le côté mercantile de la patente, bon, c'est pas tous les pays là où il y a un cadeau qui vient avec. Tout ça, j'en ai parlé déjà au début de l'émission, là. Mais... oui, il y a eu ce... Tu sais, ça en prend toujours un qui part, puis dans les années 50 en Europe, ben c'est un fabricant de briquets. Il a dit, pourquoi pas faire un spécial papa, puis là, les briquets, puis ça a commencé à être la folie. Puis aujourd'hui, en Amérique du Nord, plutôt aux États-Unis, c'est 33 milliards de dollars qui ont été dépensés en cadeaux pour la fête des pères en 2025. Rien de moins, là. C'est quand même assez important comme fête. Quoi qu'on est loin, encore une fois, là, de la Thanksgiving. Et dans ces faits, cocasse, on peut dire, là, de la fête des pères, ben on parle bien sûr de ces deux Américains, Al Pacino et Robert De Niro, qui ont fait les manchettes dans les dernières années parce qu'ils sont devenus des papas à l'âge vénérable de 82 et de 79 ans. C'est quand même assez extraordinaire. Mais le plus vieux papa au monde, dans le livre des records Guinness, le record appartient à l'Américain James E. Smith, qui avait 101 ans. Tabarouette! Ça faut... Moi, ce qui m'impressionne, c'est que... Attends un petit peu, il faut que je choisisse mes mots pour me faire censurer. Que le système hydraulique fonctionnait encore très bien à cet âge-là, c'est assez surprenant. Et le plus jeune, lui, c'est à l'âge de 12 ans qu'il est devenu père. C'est le Britannique Sean Stewart qui détient ce record-là. Et là, ben, je vous la fais, parce qu'il faut que j'arrête tout ça, cette affaire-là, et je fais la fameuse joke de papa. Savez-vous pourquoi les bélugas sont en voie d'extinction? Parce qu'il n'y a pas assez de bélou-filles. Vous l'avez dit que c'était niaiseux. C'est Noah Kahan, The Great Divine, dans le meilleur de la musique. Merci d'être avec nous autres. À haut.

0: Il y en a un qui prend pas de vacances, c'est Marc Bouchard qui va être avec nous autres dans quelques minutes. On va parler automobile, on va parler entre autres de la Mazda MX-5 RF. Et aussi, ça j'ai bien hâte, parce que Marc arrive souvent avec des sondages qui sont bien intéressants. Et là, on va parler d'un sondage sur l'état de saleté intérieure de votre véhicule. Ouais, de quelle partie vous faites, de quel clan vous êtes, de celui où son auto est spick and span à l'intérieur, là, c'est extraordinairement propre, ou vous laissez, puis ça a l'air d'une dompe. Oui, mais c'est un petit peu entre les deux. À un moment donné, j'ai fait un grand ménage de mon automobile parce que un ancien fumeur, puis à un moment donné, j'ai dit, OK, là, ça fait la vieille odeur de cigarette frette, là. Faut que je me débarrasse de ça. Fait que j'ai fait faire un gros, grand nettoyage de mon automobile, ce qui l'a mis, mettons, à niveau, on va dire ça de même. Mais j'ai tendance à me laisser aller un petit peu. En tout cas, on en reparle avec Marc dans les prochaines. Restez là.
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0: C'est toujours un plaisir de le retrouver, notre chroniqueur auto, Marc Bouchard, qui est avec nous autres comme tous les lundis. Bon matin, Marc.
1: Bon matin, mon cher.
0: Comment vas-tu, Marc?
1: Ça va très bien, cette magnifique journée.
0: Ah ben, certains des journées pour se promener en décapotable. Ça, on aura le temps d'en reparler là, avec la Mazda MX-5 RF. D'ailleurs, je te pose la question à savoir ce que ça voulait dire RF, mais on aura la réponse là, dans quelques minutes. Mais parlons de ça parce que, Marc, c'est toujours le fun. Tu arrives avec des sondages qui, des fois, nous font surtout sourire. Là, on va s'entendre. Et là, on va parler de la propreté ou du moins ce que les gens pensent de la propreté de leur véhicule.
1: Ouais, en fait, c'est un sondage qui a été fait aux États-Unis, en Amérique du Nord, parce qu'on dit que c'est 2000 Nord-Américains qui ont répondu. Demain, la proportion canadienne n'est peut-être pas très grande, mais quand même. Et on dit que la question, c'est que les gens ont l'impression que leur voiture, elle est jolie, bien entretenue et qu'elle est propre, surtout à l'intérieur. Or, on constate que c'est pas tout à fait le cas. Selon les statistiques, 67% des gens considèrent leur voiture propre.
0: OK, c'est quand même élevé là, comme pourcentage, Marc.
1: Ouais, mais il y a quand même 33% des gens qui sont gênés de l'état intérieur de leur voiture. Je sais pas pour toi, moi, ça m'a jamais affecté. T'sais, oui, de temps en temps, je vais laisser un gobelet de café traîner, mais écoute, il y a des affaires absolument épouvantables. On dit que 17% des gens ont des casseaux de frites ou de nourriture qui traînent dans le fond de la voiture.
0: Oh boy! Tu sais, moi, j'ose dire une affaire, là, pour en avoir eu, trouver une, à un moment donné, une vieille frite, là, qui avait plus de l'air vraiment d'une frite, là. Il y avait une odeur qui persistait dans mon habitacle, puis je me disais, il y a quelque chose qui sent pas bon quelque part.
1: Ben, c'est exactement ça que je me dis. Ça se peut pas que ça sente pas. Ça se peut pas qu'il n'y ait pas d'odeur. Écoute, ils ont trouvé toutes sortes d'affaires. T'sais, ils ont demandé aux gens, là, allez fouiller dans votre auto et dites tout ce que vous avez trouvé. Il y en a qui ont trouvé des bobbleheads, là, c'est des petits personnages comme ça. Des vieux billets de loterie, des vieilles décorations d'Halloween. Écoute, il y a même une fausse jambe qui a été retrouvé dans un... C'est comme n'importe quoi, ça n'a aucun sens. On a trouvé des fausses dents. C'est un dentier.
0: Oui, oui.
1: On a trouvé ça aussi. Un pot de confiture qui était là, qui, semble-t-il, parlait très, très bien français.
0: En tout cas, pour celui des dents, il y a quelqu'un qui va être tanné de manger mou, là. Il va être tanné pour un dentier.
1: Sauf que ce qui m'a un petit peu troublé là-dedans aussi, c'est que 42% des gens disent ne jamais faire le ménage de l'habitacle de leur voiture. Je vais vous rappeler un autre sondage qu'on a déjà mentionné, qui est plus une étude scientifique, celle-là. Sais-tu quelle est la partie la plus sale à laquelle tu touches dans une journée?
0: Dans la vie de tous les jours, là.
1: Ouais.
0: Moi, je dirais notre téléphone cellulaire.
1: Ton volant de voiture.
0: Ooh.
1: Il y a plus de germes sur ton volant de voiture parce que ton téléphone cellulaire, quand tu tousses, normalement, tu le tasses.
0: Ouais, ouais.
1: Mais c'est difficile de tasser ton volant quand tu tousses un peu. Alors, c'est donc la partie la plus dégueulasse en termes de bactéries et en termes de saleté. Or, 40-quelques% des gens ne font jamais le ménage à l'intérieur de leur habitacle. C'est complètement fou. Et 23% des gens disent qu'au contraire, ils sont des maniaques absolus et qui vont jusqu'à passer la balayeuse plus d'une fois par semaine dans leur véhicule.
0: Moi, j'ai eu un beau-père de même, là, son auto était spick and span. Il conduisait une 98, puis elle avait l'air encore d'une flamme en neuve, là.
1: Ah oui, et puis en plus, c'est le monde qui les lave, là. Moi, j'avais un voisin qui arrivait, il travaillait de soir, il finissait de travailler à minuit, puis il lavait son auto en arrivant. tout ça pour dire qu'en fait, le gros problème, c'est ce que ça fait, c'est qu'effectivement, si vous laissez de la nourriture ou des trucs comme ça dans la voiture, ça augmente le niveau d'humidité, ça encrasse le filtre d'habitacle. Rappelez-vous qu'il y a un filtre à air dans l'habitacle et que si vous ne le faites pas, vous augmentez les capacités d'allergie et de difficultés respiratoires. Bref, la réalité, c'est que faites donc un petit peu de ménage.
0: Ouais.
1: Ça va être la meilleure solution. Et ne faites pas comme les 40-quelques% qui ne le font jamais. C'est une très mauvaise idée.
0: Il n'y a rien de scientifique dans mon cas, mais j'ai l'impression que quand je donne un bon coup de nettoyage dans mon auto, j'ai l'impression qu'elle va mieux après. Elle roule mieux, c'est plus doux, puis ça semble mieux aller.
1: C'est comme faire de la cuisine dans une cuisine propre qu'on va réaliser une cuisine embarrassée. Là, c'est le même principe. Là.
0: Marc, parlons en terminant de la Mazda MX-5 RF. C'est la première question que je t'ai posée. C'est quoi le fameux RF là-dedans?
1: Et j'admets que j'ai été obligé d'aller fouiller sur Google pour voir que c'était Retractable Fastback. En fait, ce que c'est que c'est la fameuse MX-5, là, c'est la petite Miata que l'on connaît, petit Roadster deux places cabriolet. La différence, c'est que la RF, c'est celle avec le toit rigide. Donc, c'est un toit dur électrique. Et quand on retire le toit, il reste comme des côtés vers l'arrière. Ça a plus l'air d'une targa, littéralement. Okay. Mais je trouve que ça lui donne un style absolument incroyable. Je trouve qu'elle a l'air d'une voiture exotique. Elle est super belle. Surtout que celle que j'ai à l'essai, elle est rouge pétant. Tu sais, le fameux rouge
0: Bien
1: Mazda.
0: Bien sûr.
1: Qui est magnifique. Et c'est la voiture. Écoute, bon, comme je dis toujours, ma souplesse et mon tour de taille n'ont pas pris les mêmes directions en vieillissant. Mais sortir de là, évidemment, c'est un petit peu difficile, mais quand on est à bord, c'est confortable et c'est la voiture qui me procure le plus de plaisir, dollar pour dollar. Cette auto-là, tu roules 50 km/h, tu as l'impression d'être au volant d'une voiture de course. Elle est agréable, elle est dynamique. J'adore cette auto-là. Ça fait des années qu'elle n'a pas été renouvelée. Et ça va être très difficile d'atteindre le même niveau de qualité quand on va la refaire.
0: Mais toujours aussi performant, Marc. Ça fait longtemps qu'on entend la performance de la Miata, là, que c'est tout un bolide quand même. Là.
1: Mais pas tant, en fait. Et c'est ça la particularité. Il y a 181 chevaux là-dedans. C'est vraiment pas super puissant.
0: Oui, mais
1: c'est
0: ça juste 22 livres, fait que c'est ça. Mais, que ça
1: exactement. Et en fait, là, si je me lançais dans toute l'explication, on a utilisé un système qui s'appelle le Jimba Itai. OK? En gros, là, c'est que à l'époque des samouraïs, quand les samouraïs étaient sur le cheval, puis il fallait qu'ils tirent de l'arc de façon précise, ils devaient ressentir tout ce que le cheval faisait. C'est donc la relation entre le cheval et le cavalier. Ça s'appelle le Jimba Itai. Et c'est ça qu'on a essayé de reproduire quand on a créé la Mazda MX-5. Donc, cette espèce de lien-là. Quand tu es dans l'auto, tu ressens tout. Tu ressens la direction, bien sûr. Mais même le siège est plus au centre pour éviter d'avoir trop de branle-bas. Écoute, moi, j'adore cette auto-là, honnêtement. Puis en plus, il n'y en a pas d'autres dans cette catégorie-là.
0: Ouais.
1: Nomme-moi un cabriolet de cette taille-là, de cette nature-là. À part d'aller dans les voitures de luxe, il n'y en a pas.
0: Puis tu disais, Marc, que c'est quand même abordable comme véhicule?
1: Tu vois, c'est entre 35 et 45, 50 000 $. Mais c'est sûr que c'est une auto d'été, là. C'est une propulsion. Oui. En hiver, tu te viens bien, bien bon en patinage artistique, mais je veux dire, c'est pas nécessairement pour ça.
0: Marc, on te suit avec ton garçon sur ton podcast Gotchard. Merci pour cette semaine, puis on se retrouve la semaine prochaine, Marc.
1: Ouais, juste un détail. Oui. On vient d'ailleurs de sortir l'épisode dans lequel on parle de la MX-5 et de d'autres choses. Allez-y, il est disponible sur toutes les plateformes.
0: L'invitation est lancée, Marc Bouchard. Merci beaucoup. À la semaine prochaine, Marc.
1: Merci, bye-bye.
0: All right, salut.

0: Bon, petit problème technique hein, qui vient de nous sauter d'en face. Attendez un petit peu. Là, comment que je peux arranger ça? On va faire quelque chose de même. Bougez pas. Pendant que ça, là, c'est... Ben, regardez, ben, tant qu'à ça, là, à la place, hein, on va y aller directement. On va aller aux nouvelles. On va aller en sport. Coudonc, c'est-tu juste moi qui reviens de vacances? On dirait que le système informatique, ça fait 2-3 bugs cachés depuis ce matin. On dirait que le système informatique, lui aussi, revient de vacances. Pourtant, la semaine passée, il était, je pense qu'Olivier puis Max s'en sont sûrement très, très bien occupés. Bon, peu importe, on s'en va aux nouvelles avec Louis-Philippe Arnois-Harel. Et puis après ça, on va parler sport. Puis après ça, une belle dernière heure aussi qui s'en vient. De vos 100 000 matins avec tout ce qu'il y a là, encore une fois, de la bonne musique, des sujets intéressants, tout ça là et bien plus encore. Restez bien branchés, ça s'en vient dans quelques minutes.
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4: Bon lundi, ici Louis-Philippe Arnoirel. Les négociations de haut niveau menées en Suisse en vue d'un arrêt définitif de la guerre en Iran se sont terminées tôt ce matin. Des discussions à un niveau moins élevé sont prévues pour le reste de la semaine, l'Iran et les États-Unis ayant convenu de créer une cellule de désescalade chargée de gérer les combats au Liban. Un communiqué des médiateurs, le Pakistan et le Qatar, a indiqué que cette cellule inclurait le gouvernement libanais et veillerait au respect de la cessation des opérations militaires au Liban. Ces pourparlers ont marqué le début d'un processus diplomatique de 60 jours visant à parvenir à un accord permanent. Les combats au Liban restent l'un des principaux points d'achoppement. Le Canada et l'Australie se sont mis d'accord sur les modalités permettant à Ottawa d'acheter à BAE Systems Australia une capacité de radar transhorizon destinée à l'Arctique. Stephen Furr, secrétaire d'État canadien chargé de l'approvisionnement en matière de défense, se trouvait hier à Canberra pour faire cette annonce aux côtés du ministre australien de la Défense Richard Marles. Le Canada s'est engagé à consacrer plus de 6 milliards de dollars au développement de ce nouveau système dans le Grand Nord, dont la mise en service est prévue en décembre 2029. Il permettra au Canada de détecter les menaces aériennes et maritimes s'approchant des régions nordiques et arctiques, ainsi que d'assurer une alerte précoce dans le Nord. Et pour terminer, des activités et des rassemblements ont été organisés partout au pays hier pour célébrer la 30e Journée nationale des peuples autochtones. Cette journée vise à rendre hommage à la culture, à l'histoire et aux contributions des Premières Nations, des Inuits et des Métis. Le premier ministre Mark Carney a visité une exposition dans la région de Vancouver et un musée de Nanaimo. De son côté, la première ministre du Québec, Christine Fréchette, a pris la parole lors d'un événement au Centre d'amitié autochtone de Trois-Rivières, en Mauricie. C'est ce qui complète vos actualités Arsenal Média. Passez une bonne journée sur nos ondes.
5: Grosse nouvelle dans le monde du hockey. Dans la Ligue nationale de hockey, les Sénateurs d'Ottawa ont échangé Brady Tkachuk qui rejoint son frère Matthew Tkachuk avec les Panthers de la Floride. Ouf. Déjà que, et du côté de la Floride et du côté des Sénateurs, des fois on se dit, ouf, un Tkachuk dans un vestiaire, c'est pas mal. Imaginez deux, bon, c'est sûr que ça peut faire un trio assez explosif. Moi, ce que je retiens de cette histoire-là, c'est que j'ai l'impression que les Sénateurs se sont fait un peu avoir. Je veux bien croire que Brady Tkachuk voulait partir absolument là, du Canada. Il voulait se retrouver aux États-Unis. Jouer avec son frère, je pense que c'est un bonus, mais il voulait surtout aller jouer aux États-Unis. Mais je trouve que les Sénateurs n'ont pas eu grand-chose en retour. Ils ont eu deux choix de premier tour en 2026, le 9e et le 25e choix. Un choix de deuxième tour en 2027 et un choix conditionnel de premier tour en 2029. Mais il semble que juste pour des choix, tu sais, on a bien beau l'aimer ou pas aimer son caractère, Brady Tkachuk, c'est quand même tout un joueur de hockey, là. Je trouve que les Sénateurs, encore une fois, manquent peut-être un petit peu leur coup. Sinon, on se déplace du côté de la Coupe du Monde. Ça se poursuit aujourd'hui. Il y a des matchs importants, entre autres, du côté des États-Unis, l'Argentine et Lionel Messi vont affronter l'Autriche, la France va affronter l'Irak, la Norvège va affronter le Sénégal et la Jordanie va affronter l'Algérie. Hier, il y a eu des matchs intéressants. L'Espagne qui a fait qu'une bouchée là, de l'Arabie Saoudite. On a eu un peu peur pour l'Espagne, mais finalement, elle semble avoir trouvé son air d'aller. Et le prochain match du Canada, ben ça va être mercredi contre la Suisse. Avec une nulle, le Canada s'assurerait d'être au premier rang de son groupe B, ce qui serait un phénomène. T'sais, déjà, d'avoir gagné un match, d'avoir marqué plus qu'un but, le match contre le Qatar, même s'il y a eu cette blessure horrible à Ismaël Koné, ça reste quand même un très beau parcours à date là, pour le Canada à cette Coupe du Monde. Sinon, rapidement, hier, Wyndham Clark a gagné l'Omnium des États-Unis, deuxième tournoi majeur de la PGA. Et bonne nouvelle, pour les amateurs de Serena Williams à 44 ans, elle sera de retour sur le gazon de Wimbledon elle a eu le dernier billet donnant accès au tableau principal. Elle va tenter de remporter un 24e titre du Grand Chelem en carrière. Bon, la tâche sera pas facile pour Serena Williams, mais sait-on jamais, un petit miracle du côté de l'Angleterre bientôt, hein, ça se prendra bien. Ça serait le fun, tu sais, c'est des parcours le fun, ça à suivre quand ça arrive.
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8h03, 22 juin. Bienvenue dans vos 100 000 matins. Fred Côté avec vous à la barre de cette émission-là. Moi, je vais vous accompagner tout au long, presque tout au long de l'été. J'aurai deux petites semaines de vacances. Mais là, c'est dans notre formule estivale qu'on part les 100 000 matins. C'est parti. Max Lalonde qui, lui, est en vacances pour l'été. Bon, il n'est pas en vacances, là. Il est en vacances de radio, mettons. Parce que c'est un gars qui travaille quand même fort l'été, là, avec Party Golfé et plusieurs autres projets, là. Bref, on va retrouver la mouture Fred, Max, Fred, à compter du 24 août prochain. En attendant, ben moi, je vais être là presque tout au long de l'été. Une petite semaine de vacances au mois de juillet qui me reste, une petite semaine au mois d'août encore. Mais sinon, là, on va être avec vous autres pas mal tout au long de l'été. On va vous accompagner dans vos festivités, dans vos parties, dans vos vacances, même au travail aussi. C'est parce que ça continue, hein. Faut continuer de travailler souvent dans la vie. Fait que tout ça est bien plus encore. Il n'y a pas grand changement à l'émission, à part que c'est beaucoup plus... comme si on était sérieux tout le temps, Max et moi, tu sais. Je m'en allais dire beaucoup plus sérieux, beaucoup plus... mais non, tu sais, on reste quand même léger à longueur d'année, nous autres, les deux zozos, là. Mais, tu sais, c'est dans une programmation estivale, fait qu'on garde ça encore plus léger puis toujours le meilleur de la musique qui vous accompagne, là, au travers de tout ça. Il n'y a pas grand changement à l'émission, à part que la game prend une pause. On va peut-être parler à Nicolas Cloutier une ou deux fois, là, dans l'été, par rapport au Canadien de Montréal. Si le Canadien de Montréal procède à des échanges assez d'envergure. On va parler aussi peut-être à Nicolas en vue du repêchage ou après le repêchage et aussi en vue là, de l'ouverture des marchés des joueurs autonomes le 1er juillet. Bref, on aura le temps de vous reparler de tout ça, mais la game prend une petite pause, mais pas nos chroniqueurs. D'ailleurs, Marc Bouchard, on l'a entendu tantôt. Sinon, on va tout être là. Le Francis Frappier va être avec nous autres le mardi pour parler finance. Vanessa Boulay va être avec nous pour la chronique bien-être du mercredi et le jeudi. Bien sûr, on va parler avec quelqu'un de chez François Charron. Ce ne sera pas François qui va nous parler techno, ce sera son assistante qui est avec lui depuis des années, qui est aussi sympathique, qui est aussi drôle, qui est aussi le fun. Fait que jeudi, chronique techno, ça ne change pas. Fait que restez bien branchés. On va avoir du fun tout au long de l'été et surtout de l'excellente musique. Ça commence avec de la musique comme ça, là. C'est Sugar Ray, Someday. Merci d'être avec nous autres. On vous souhaite une excellente journée. 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
2: Oh. Moi, j'ai dit qu'on gardait ça plus léger, puis j'ai un sujet un peu plus intense. Hier, ça a passé aux nouvelles, puis j'ai dit, mais pour vrai, tu sais, c'est assez impressionnant, puis je vais être honnête, là, moi, j'ai pas vu la nouvelle tout de suite, puis ma blonde, elle me dit ça, puis ben voyons donc, ça se fait pas, là, c'est ben trop élevé, puis finalement, ben, je suis retombé sur l'article, puis je suis passé au travers, puis vraiment, c'est assez frappant quand même, là, parce qu'on parle de dépendance ce matin, là, on en parle dans le Journal de Montréal, dépendance à l'alcool, aux drogues, aux médicaments, aux jeux d'hasard, aux écrans ou à la pornographie. Bon, et c'est ce que je disais à ma blonde. Déjà, le premier constat, je me dis, OK, ils ont mis à peu près tous les vices là-dedans, là, mais c'est quand même près d'un tiers des familles qui sont touchées par un problème de dépendance. Et c'est 41% des Québécois qui ont vécu pour eux personnellement ou pour quelqu'un de leur entourage immédiat au moins un problème de dépendance. 41%, c'est presque la moitié de la population au Québec qui a eu des problèmes. Bon, vous allez me dire encore une fois que, tu sais, on a visé large, on a mis à peu près tous les problèmes là-dedans, mais quand même, tu sais, on le sait, là, ces problèmes-là affectent une vie, en affectent souvent plusieurs qu'une. Les plus grands problèmes, bon, problèmes aux drogues, 20% aux écrans, 14% aux jeux d'hasard, 9%. C'est quand même assez important, là, comme chiffre. Et c'est un sondage là, qui a été pris là, par la firme Léger qui nous amène là, à ces conclusions-là. Est-ce qu'il y a de l'aide? Oui, il y en a beaucoup. La bonne nouvelle là-dedans, c'est que 86% de ceux qui ont consulté un professionnel et 75% de ceux qui ont appelé un organisme rapportent une expérience positive qui a amélioré leur vie. Fait que, attendez pas. Je le sais que tu peux pas prendre quelqu'un qui a un problème par la main puis l'amener lui-même à aller consulter puis aller lui-même à aller en thérapie. C'est pas comme ça que ça marche. Faut que ça vienne de lui. Mais, tu sais, des fois, on peut glisser des mots, on peut juste peut-être entamer une certaine conversation qui va peut-être amener à une certaine réflexion. Tu sais, courage, parce que on le sait, là, c'est rien de le fun, c'est rien de sexy, comme on dit là, dans l'article. Mais, tu sais, l'important, c'est souvent d'essayer d'accompagner le mieux possible ces gens-là pour qu'ils aillent eux-mêmes chercher de l'aide et qu'ils s'en sortent. Parce que visiblement, tu sais, quand un pouvoir en arrière de tout ça, ben les chefs le montrent et ça fonctionne. Là. Quand on se prend en main et qu'on y va, ben les résultats en général. Puis, tu sais, je le sais, là, moi, j'en ai pas fait de thérapie, je sais pas ce que c'est, mais j'ai un de mes amis, moi, qui est un ancien alcoolique, narcotique anonyme et tout ça. Puis, tu sais, ils disent, Fred, c'est un jour à la fois, ça s'arrêtera jamais, le combat arrêtera jamais. Mais, tu sais, faut s'attendre à ce qu'il y ait des rechutes aussi. Faut se pardonner parce que on s'enfarge. Mais ultimement, quand t'es capable de te relever, puis ultimement, quand tu fais les efforts, ben ça finit par fonctionner. Puis oui, ça va être un combat pour le restant de ma vie, mais un combat que je gagne à tous les jours quand je consomme pas. C'est merveilleux pour lui, pour sa famille, pour tout le monde. Fait que il y a de l'espoir. Lâchez pas. Il y a un paquet de sources, un paquet d'offres aussi là, qui sont disponibles. Consultez si vous en avez besoin. C'est pour vous autres, mais c'est aussi pour les gens qui vous entourent. Bob Bissonnette, la machine à scorer. Lui, prend pas de pause, Bob Bissonnette, lui. Continue tout le temps, lui. Score des buts l'été, score des buts l'hiver, score des buts tout le temps, Bob Bissonnette. We'll be right back.

0: Je suis tombé sur un article fort intéressant. Quels sont les prénoms féminins et masculins les plus populaires pour les bébés en 2025 au Québec? Plus, ça fait un petit lien avec la fête des pères, mettons. Là. Bon, un petit lien. On l'étire pas mal, ce petit lien-là, mais quand même. Puis, suite à cet article-là, je trouve ça bien le fun quand il y a des suites. Et l'article en question, bon, on nous présente les noms des bébés là, au Québec 2025 et tout ça. Mais on pouvait cliquer aussi sur un autre onglet qui nous amenait sur les noms les plus populaires des nouveaux baby boomers, là, des nouveaux retraités baby boomers. D'après vous, quels sont les noms les plus populaires, les cinq noms, autant du côté des hommes que du côté des femmes, pour ces nouveaux retraités ou ces retraités là bientôt là, pour les baby boomers? Je vous en parle dans quelques minutes dans le meilleur de la musique. Vous êtes avec Fred Côté. Ah ben oui, jusqu'à 9h, moi je suis là. Ben oui, je lâche pas, moi. Jusqu'à 9h, jusqu'à l'arrivée de Stéphanie Gagné.
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6: Ici Michel Scarpino, voici le bilan de l'actualité. Santé Québec Mauricie et Centre du Québec universitaire a annoncé vendredi la réouverture du CLSC de parents selon l'horaire habituel et ce, une semaine après sa fermeture. L'organisation a précisé que l'enjeu ayant nécessité la fermeture temporaire du CLSC est maintenant résolu et que l'ensemble des services réguliers est de nouveau offert. Rappelons que l'établissement avait fermé le 12 juin en raison d'un enjeu ponctuel de disponibilité de la main-d'œuvre. Selon Santé Québec, la garde pour les urgences a été rétablie afin qu'elle fonctionne normalement. Santé Québec a voulu rappeler aux citoyens qu'ils doivent composer le 911 pour toute urgence nécessitant une intervention immédiate ou encore le 811 pour toute question de santé qui ne nécessite pas une intervention immédiate. Une soirée d'information aura lieu à 18h30 au Centre social municipal en lien avec un projet mis sur pied en collaboration avec la SOPFEU. On veut identifier les mesures concrètes pouvant être mises en place pour mieux protéger les milieux urbains contre les incendies forestiers. Selon Ville-de-la-Tuque, les mesures incluent des coupes d'arbres sélectives et des actions de sensibilisation et de prévention. Outre des représentants municipaux, des employés de la SOPFEU présenteront le projet ainsi que les étapes réalisées dans les derniers mois. On connaîtra également l'échéancier des étapes à venir. Cette assemblée d'informations sera également présentée sur le compte YouTube de Ville-de-la-Tuque. Et puis une petite ville située à l'ouest de Montréal a décidé de reconnaître officiellement les arbres comme des êtres vivants dotés de droits propres. La résolution adoptée le 9 juin par le conseil municipal de Terrasse-Vaudreuil stipule que les arbres méritent d'être protégés et ont le droit de vivre, de grandir et de se régénérer. Le maire Michel Bourdeau a expliqué que la municipalité a été incitée à agir après avoir visionné le film du cinéaste québécois André Desrochers intitulé « Des arbres et des arts ». C'était vos actualités Arsenal Média. 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
8: Là-dessus, ce matin, on va se consoler en se disant qu'au moins, il va faire chaud. On va être sur les normales de saison. On prévoit un maximum à 23. Présentement, là, pour là-dessus, on est déjà à 19 degrés. C'est la seule bonne nouvelle parce qu'aujourd'hui, ça va être nuageux. On a 30% de probabilité d'averse ce matin. Les averses qui devraient commencer pour de bon, là, vers l'heure du midi. On a même un risque d'orage cet après-midi. Demain, c'est exactement le même scénario, mais les orages en moins. La belle journée de la semaine, ça va être mercredi. Au moins, il va faire beau pour la fête nationale. Et Claudia Martel vous attend dans son émission Le Trafic. Manquez pas ça, il est là en comté de 15h. Merci d'être là ce matin.

0: Offrir un succès des Grands Bazous, c'est ce qui s'en vient pour vous. Richard Zelserois, d'ailleurs, qui vous attend à l'heure du midi. Et c'est Grands Bazous. Là, pour tout de suite, c'est Europe et The Final Countdown qui nous ramène en 1987. Puis après ça, ben, on va se parler des prénoms les plus populaires au Québec.
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2: Ça y est, c'est tombé. On connaît maintenant les noms, les prénoms les plus populaires pour les bébés au Québec en 2025. Bon, ça fait un lien. Bon, vous allez me dire un peu douteux là, avec la fête des pères. Dire, mais il y a quand même un lien. C'est des noms qui reviennent. Surtout du côté des gars, là, ça y est que paraissait que ça n'a pas bien changé la liste. Elle est pas mal pareille là, d'année en année, là, depuis les 3-4 dernières années. Numéro 1 au Québec, sans surprise, avez-vous une idée pour les gars? C'est Noah. Noah qui ressort le premier. Sinon, après ça, c'est Léo, Liam, Arthur, Louis, William, Édouard, Thomas, Théo et Adam. Fait qu'on voit encore qu'il y a un heureux mélange de nouveaux noms et de noms peut-être un peu plus anciens. Et du côté des filles, je vais commencer par la 10e position. C'est Romy, Charlie, Béatrice, Juliette, Sophia, Florence, Alice, 2 et 3, Olivia et Charlotte et Emma et qui termine, ben pas qui termine, mais Emma qui est au sommet de cette liste-là. Moi, avoir eu une fille, je voulais pas l'appeler Alice, parce que ça rime non, pas avec réglisse, là, t'inquiète, c'est pas le mot auquel je pense. Mais moi, avoir eu une petite fille, j'ai eu deux garçons, avoir une fille, j'aurais aimé l'appeler soit Elisabeth ou soit Catherine, là, c'est mes deux noms préférés. Et après ça, ben comme je le disais, je suis tombé sur cet article-là, puis là, en lisant l'article, il y avait une autre ligne sur laquelle tu fais cliquer, où là, ça avait les prénoms les plus populaires chez les nouveaux retraités boomers au Québec en 2025. On a pris, encore une fois, là, tous ceux qui sont tombés en retraite, tous ceux qui étaient nés là, dans les années boomers, et on a regardé les noms les plus populaires. Et là, je vais m'excuser d'avance, parce que ça veut pas dire que vous êtes vieux, là, parce que peut-être que il en existe là, une Chantal qui a 22 ans. Là, ça se peut qu'il existe un Alain là, qui ait à peine 40 ans. Là, ça se peut tout ça. C'est juste que là, c'est les noms les plus populaires. Et sans surprise, chez les gars. On va commencer avec les hommes, là. En cinquième position, Sylvain. Après ça, Pierre, Alain, Daniel est le nom le plus populaire. Le prénom le masculin le plus fréquent parmi les nouveaux retraités en 2025, c'est Michel. Bon, je regarde notre journaliste Michel Scarpino du côté de la TUC, là, que je salue d'ailleurs. Pas près de la retraite, Michel, toi, hein? Pas encore, une couple de belles années devant nous autres, mais c'est drôle parce que, tu sais, on a quelques collègues, là, qui avec des noms, là, comme ceux-là. Et du côté des femmes, Chantal en cinquième position, Linda en quatrième, Joanne, Manon et Sylvie est le nom le plus populaire. Moi, mais que je prenne ma retraite, les prénoms les plus populaires, en tout cas, du moins de filles, quoi que les gars, je vais avoir beaucoup de Jean-François. Mais, ouf, là, qu'il y en avait. Quand j'étais à l'école, il y avait énormément de GF. Et sinon, chez les filles, c'était des Julie. Beaucoup de Julie. Beaucoup de Isabelle. Ça, là, il y en avait une tonne. Fait que ça trahit mon âge. Quand ça sera mon tour de prendre ma retraite, là, quand ma génération prendra sa retraite, ça devrait être les noms qui vont se retrouver pas mal au sommet de la liste. Là. Les Sébastien, Martin aussi, ça, il y en avait pas mal. Fait que ça fait le tour de nos magnifiques prénoms. On va écouter de l'excellente musique. C'est Vincent Vallière, Je marche comme on tombe sur les ondes de haut. Merci d'être avec nous autres.

0: Restez bien branchés, reste à peu près une vingtaine de minutes à vous à 100 000 matins. C'est Stéphanie Gagné qui s'en vient tout de suite après. Il y aura Richard Z-Sirois qui va suivre. Et bien sûr, votre gang du retour, votre gang du trafic à compter de 15 heures qui sont là, que ce soit Max Lamontagne, Yannick Rochette, que ce soit Marie-Pierre Riel, que ce soit Claudia Martel. Bref, ils vous attendent tous à compter de 15 heures. Vous arrivez quand vous voulez.
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0: Ben voilà, 8h41, les 21 Pilots. Bonjour, mon nom est Michel Scarpino. Je suis avec vous jusqu'à 9h pour parler de l'actualité locale et régionale. Après une petite semaine de vacances, on est allé se promener un petit peu, puis on est revenu justement, question de reprendre le collier. Ça fait du bien de prendre des vacances, et je sais que plusieurs vont le faire durant les prochaines semaines. Profitez-en, hein, c'est une période de l'année justement pour se ressourcer, puis aussi pour se rendre compte qu'on aime bien ce qu'on fait, qu'on aime bien notre travail, puis on retrouve évidemment tout le monde avec beaucoup de joie. Alors voilà, 8h42 minutes. Ce soir, il y aura une assemblée forte importante à 18h30 au Centre social municipal. Si la question, justement, de la sécurité civile vous intéresse, vous préoccupe, eh ben la ville participe actuellement à un projet en collaboration avec la SOPFEU afin d'identifier des mesures concrètes qui peuvent être mises en place pour mieux protéger les milieux urbains. Alors, ces mesures qui incluent des coupes d'arbres sélectives, mais d'autres actions de sensibilisation et de prévention, justement, que chaque résident et villégiateur de l'agglomération peut mettre en place afin de protéger sa propriété. Alors, ce qu'on disait donc, c'est que les gens de la SOPFEU vont être sur place pour présenter le projet. Des étapes qui ont déjà été réalisées durant les derniers mois. On vous en a parlé notamment avec cet exercice de sécurité civile qui a été effectué il y a quelques semaines ici même à la TUC. Il y avait justement, on parlait de déboisement là, déboisement, je devrais pas employer ce terme-là, d'éclaircissement peut-être un petit peu plus au niveau de la forêt, là, des arbres autour de certains bâtiments stratégiques comme ça a été fait par exemple autour du poste de la TUC de la Sûreté du Québec. Alors pour éviter justement si le feu arrive là, ben que ça se propage jusqu'au bâtiment. Alors c'est une des actions là qui avait été proposée. Puis on va connaître également l'échéancier des étapes à venir. Alors, c'est présenté à 18h30 au Centre social municipal ce soir. Ou encore, vous pouvez suivre tout ça dans le confort de votre foyer sur le compte YouTube de la municipalité qui s'appelle La Tuqueville. Alors, ce sera présenté justement en direct ou encore pour être visionné au moment qui vous conviendra. Donc, c'est ce soir à 18h30, une assemblée donc fort importante. 8h43 minutes.
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Ben voilà, 8h53 minutes. Vous savez, l'été, c'est la saison, souvent, la blague, c'est la saison du cône orange. Il y aura des travaux de prévus à Ville de la Tuque et c'est nécessaire, justement, ces travaux-là. Il y en a qui ont débuté au fil des dernières semaines. Il y en a qui débutent cette semaine, dont sur la rue Saint-Maurice, entre les rues Saint-Joseph et Scott. On procédera au remplacement du réseau d'aqueduc et d'égout devant la Tuque High School jusqu'à l'intersection de la rue Saint-Joseph. Alors, on disait que cette portion de la rue allait être complètement fermée à la circulation. On en a parlé il y a quelques semaines, il y a des arbres dans le secteur justement du Latuc High School qui sont aux prises avec la grille du frêne. On veut pas ça, la grille du frêne, mais malheureusement, c'est rendu jusqu'à Latuc. Alors, ces arbres vont être coupés. Il n'y aura pas de nouvelles plantations à cet endroit, mais d'autres arbres vont être plantés ailleurs dans la ville pour compenser cette perte-là. Un nouveau débarcataire pour les parents qui vont déposer leurs enfants à l'école va être aménagé. Il y aura aussi un petit stationnement pour les scooters et une nouvelle traverse de piétons lumineuse à laquelle va s'ajouter un radar pédagogique. Alors, justement, la piste cyclable qui passe près de ce secteur va demeurer ouverte durant les travaux. Le chantier va permettre aussi d'ajouter une chambre d'infiltration d'eau à cet endroit pour faire face au changement climatique. Et d'autre part, sur la rue Saint-Joseph, entre Tessier et Saint-Maurice, il y aura réaménagement de ce bout de rue pour qu'il soit droit. On va aussi enlever la vieille voie ferrée. Les résidents de la rue Becler vont faire un détour par le chemin de l'usine durant les travaux parce que cette portion de rue-là là, va être fermée à la circulation. On disait que les usagers du stationnement situé au nord de l'intersection des rues Saint-Joseph et Tessier vont devoir utiliser une nouvelle entrée qui sera aménagée par l'entrepreneur. L'auberge qui se trouve dans ce secteur va être fermée durant cette période, disait la ville. Alors, justement, ce sont donc des travaux qui vont débuter cette semaine. Il y en a eu également qui ont débuté au fil des dernières semaines à différents endroits. Alors, bon, tout ça, c'est pour améliorer justement la circulation, améliorer l'état des rues également. Donc, on vous demande, évidemment, la plus grande des prudences. 8h55 minutes.

Météo, ce sera nuageux, 30 % de risque d'averse en matinée. Il y a possibilité d'un orage en après-midi. Maximum près de 21 avec l'humidex, on va connaître 25. Des averses pour ce soir, cette nuit avec risque d'un orage tôt en soirée. Il y aura du brouillard, minimum près de 14. Et pour demain mardi, des averses, un peu de brouillard le matin, maximum près de 21. Au centre-ville actuellement, c'est 16 degrés Celsius.

Merci d'avoir été là. 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Je vous souhaite de passer une belle journée. Le meilleur de la musique suit dans un instant. Et nous on se reparle demain, 8h45.

0: Oh. Ouais, ben c'est comme ça que se termine cette première édition des 100 000 matins version été. Moi, je vous donne rendez-vous demain. Je vais être là encore une fois avec une belle programmation musicale, avec des sujets toujours plus fun les uns que les autres. Et Francis Frappier va venir faire son tour aussi là, pour la chronique finance. Nos chroniqueurs qui ne prennent pas de vacances, restez bien branchés. Stéphanie s'en vient avec le meilleur de la musique en après-midi. Richard Zeltirois est là sur l'heure du midi avec ses grands bazous. Puis manquez pas toute l'équipe, bien sûr, du trafic. Peu importe là où vous les écoutez, que ce soit Max La Montagne, Yannick Rochette, du côté du centre du Québec, en Montérégie, c'est Marie-Pierre Hiel qui vous accompagne. Claudia Martel vous accompagne, elle, du côté de Latuc. En Abitibi, c'est Yannick Rochette que vous allez retrouver. Bref, on vous souhaite une excellente journée. Merci d'avoir été là. Puis on se retrouve demain. Salut.
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3: Oh. Bon matin, bon début de semaine. Une semaine plutôt atypique en vue, coupée en deux avec la fête nationale. Certains sont en vacances, d'autres sont presque en congé. Peu importe le contexte, bienvenue à Haut pour le meilleur de la musique. Stéphanie Gagné qui vous accompagne partout au Québec jusqu'à midi. Et ce matin, on vous présente les films à succès dans nos salles lors du dernier week-end. D'où vient la fête de la Saint-Jean-Baptiste? Et on a aussi canicule particulièrement intense en Europe. On vous présente les faits marquants et infos sur la nouvelle saison à venir de Survivor Québec. Pour la prochaine heure en musique, Talk, on a Jay Scott, Red Hot Chili Peppers. Et pour l'instant, c'est à l'origine une chanson des Canadiens de Guess Who de 1970 pour la bande originale du film Austin Power. Lenny Kravitz a fait sa version de American Woman à Haut.

ici Talk. Vous écoutez ma nouvelle chanson Time Machine sur la station qui joue la meilleure musique. Oh, oh.

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1: C'est pas une grande surprise, mais Survivor Québec sera de retour pour une 5e saison. On est bien contents, je suis bien contente, mais bien sûr, on annonce déjà une nouvelle twist en vue de cette saison numéro 5. Détail à venir dans quelques minutes. Mais juste avant, pourquoi oh hey? Pour attirer l'attention des spectateurs qui étaient plutôt indifférents lors des concerts de la formation de Lumineers. On vous les offre à haut.

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1: Oh. Il y aura une cinquième saison pour Survivor Québec. Ça, c'est pas la grande, grande surprise, mais on a déjà une twist qui nous a été annoncée. C'est qu'il faut absolument s'inscrire dès maintenant sur Crave ou encore sur le site de Survivor. Mais on s'inscrire en duo. Ouais, avec un être cher, un collègue de travail, un frère, une sœur, votre fille, votre mononcle, votre amoureuse, pour pouvoir rendre ça plus corsé encore lorsqu'il y aura élimination. Parce qu'il n'y a pas de changement, c'est seulement une seule personne qui peut remporter à la fin le gros lot de 100 000 $. Mais ilala que ça donne le goût. Moi, je suis jumelle en plus, ça rendrait ça bien exotique. Ouais, je vais y penser. Alors, c'est disponible plus.crave.ca pour vos inscriptions. Red Hot Chili Peppers, Other Side à venir. À haut! Oh.

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Hier, il était du grand solstice à Télé-Québec, une émission spéciale pour souligner la journée nationale des peuples autochtones. Et d'ailleurs, il a fait cette chanson, ça va, mais en version inou et aussi en français. Je vous jure, fouiller sur le web, c'est bien, bien touchant, bien beau. Voici Émile Bilodeau, à haut.

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1: C'est fou de voir ça, à quel point le buzz, sans vouloir faire de jeu de mots, autour de Histoire de Jouets 5 est encore très, très fort. J'ai pas pu y aller en fin de semaine avec le beau temps puis toutes les tâches, là. Je vais me reprendre parce que le film va être à l'affiche un bon bout de temps. Il est en tête du box-office nord-américain, bat tous les records. Tout juste derrière, le film de science-fiction de Steven Spielberg, Disclosure Day, qui est loin, loin, loin derrière, mais qui est quand même dans le top 3. Et pour terminer ce top, on a le film d'horreur indépendant Obsession qui est là. Tout ça toujours à l'affiche partout au Québec. Youngblood, Zombie, ça s'en vient dans quelques minutes à peine. Il y a aussi vos infos à haut.
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3: Ici Michel Scarpino. L'inflation a augmenté de 3,2% d'une année à l'autre en mai au pays, selon Statistique Canada, en hausse par rapport à la progression de 2,8% observée en avril. L'agence fédérale attribue cette hausse sur un an au prix élevé de l'essence. Les négociations de haut niveau menées en Suisse en vue d'un arrêt définitif de la guerre en Iran se sont terminées tôt ce matin. Des discussions à un niveau moins élevé sont prévues pour le reste de la semaine, l'Iran et les États-Unis ayant convenu de créer une cellule de désescalade chargée de gérer les combats au Liban. Et puis des activités et des rassemblements ont été organisés partout au pays hier pour célébrer la 30e journée nationale des peuples autochtones. C'était vos actualités Arsenal Média.

pas pire pour chialer contre Mère Nature et ce qu'elle nous propose. Avec trop de pluie de temps en temps, qui fait trop chaud, ils vendent trop de maringouins. Ça, c'est un autre dossier. Mais en Europe, canicule incroyable, prise 2. Je vous explique ce qui se passe précisément dans quelques minutes. Mais juste avant, Soul Asylum, retour en 1992 à Haut.

En Europe, il fait chaud, mais là, il fait chaud puis pas à peu près depuis les derniers jours. Il y a un tiers du territoire français qui est en alerte rouge canicule avec des températures qui ont atteint 40 degrés Celsius dans certaines régions. Puis, faut dire qu'en France, comme dans d'autres pays européens, l'air climatisé, là, pas très, très populaire. C'est pas dans les mœurs. La Tour Eiffel, d'autres sites parisiens qui ont installé des brumisateurs pour rafraîchir la foule. Série de petites mesures qui sont mises en place par les autorités pour minimiser les risques.

0: Même des trains, des concerts, des événements sportifs qui ont été annulés. Le gouvernement français qui interdit la consommation d'alcool aussi dans certains événements pour qu'on puisse, dans le fond, maximiser les services d'urgence. On préserve, puis encore, on permet aux secouristes de se concentrer sur la prise en charge des plus vulnérables. L'Espagne, l'Italie, l'Allemagne qui suffoquent tout autant. Bon courage, surtout ceux et celles qui ont prévu se rendre là-bas dans les prochains jours. Bon. On a déjà vu ça, mais là-bas, ça reste surprenant. Yellow Card, Bedroom Posters, ça s'en vient à haut.
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Il y a des parents qui sont allés porter les enfants au camp de jour. Ce matin, certains camps sont spécialisés. Sinon, pour d'autres, ça commence la semaine prochaine. Merci d'avoir choisi Oh pour le meilleur de la musique. Voici Fizzo Coffee, en plein cœur de votre lundi matin. 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
1: Il n'est pas trop tard pour profiter d'une visite guidée des centres d'interprétation au Parc des Chutes de la Petite Rivière Bostonnais. C'est chaque lundi, Parc des Chutes, il y a deux visites guidées des centres, une de 11h à 12h30. J'avoue que vous êtes floche là, mais sinon vous pouvez vous reprendre pour le deuxième départ qui est prévu à 13h jusqu'à 14h30. Les détails sur la page Facebook de l'événement, parce que souvent, c'est le fun de jouer aux touristes à la maison. 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
5: Ici Michel Scarpino. L'inflation a augmenté de 3,2% d'une année à l'autre en mai au pays, selon Statistique Canada, en hausse par rapport à la progression de 2,8% observée en avril. L'agence fédérale attribue cette hausse sur un an au prix élevé de l'essence. Les négociations de haut niveau menées en Suisse en vue d'un arrêt définitif de la guerre en Iran se sont terminées tôt ce matin. Des discussions à un niveau moins élevé sont prévues pour le reste de la semaine, l'Iran et les États-Unis ayant convenu de créer une cellule de désescalade chargée de gérer les combats au Liban. Et puis des activités et des rassemblements ont été organisés partout au pays hier pour célébrer la 30e Journée nationale des peuples autochtones. C'était vos actualités Arsenal Média.

ça, la fête de la Saint-Jean-Baptiste, la fête nationale. On comprend qu'on veut fêter la fierté d'être Québécois, mais pourquoi Saint-Jean-Baptiste? Ça vient pas de moi, là. Il y a un historien qui s'est penché là-dessus. Et je vous fais un petit résumé en bonne et due forme dans quelques minutes. Et les Frères à cheval, ça fait partie des classiques du Québec. Voici l'été à eau!

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1: Pas évident de vous rendre ça simple, la fête de la Saint-Jean-Baptiste. Je pense que je vais y aller avec pourquoi la Saint-Jean est-elle la fête nationale du Québec. Bon, les célébrations de la Saint-Jean-Baptiste, ça date pas d'hier. Ça tire des origines des anciennes coutumes païennes, dont celle d'allumer un feu pour souligner le solstice d'été. 1646, ces célébrations-là qui ont traversé l'Atlantique pour rejoindre les colons de la Nouvelle-France, ça c'est nous, avant d'obtenir un statut de fête religieuse en 1694. Plus tard, 1834, la fête de la Saint-Jean-Baptiste a pris une tournure plus patriotique avec la création par Ludger Duvernay de la fondation de la société Aide-toi et le ciel t'aidera, qui est l'ancêtre de la société Saint-Jean-Baptiste. Puis le but, c'était d'offrir aux Canadiens français une fête nationale inspirée du défilé de la Saint-Patrick qui était tenu par les Irlandais immigrés à Montréal. J'espère que c'est un peu plus simple, mais il y a beaucoup, beaucoup, beaucoup de détails autour de ça. C'est en gros ce que j'ai pu vous expliquer ce matin. Simple Plan, ça s'en vient. À haut!

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Cet été, Jeff Posé sera en show à Alma, Amos, Sherbrooke, Baie-Saint-Paul, Lévis, Rimouski, Drummondville et Turceau est dans votre radio à l'instant pour le meilleur de la musique.

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1: Ça fait des journées bien chargées, hein, quand on sait que... un congé férié en plein cœur de la semaine. Oh, un lundi qui tire à sa fin, du moins pour l'avant-midi. Je vous souhaite encore une fois une bonne heure de lunch, en souhaitant qu'il y ait une petite terrasse ou encore un petit moment à l'extérieur que vous pourrez en profiter un peu. Je m'appelle Stéphanie Gagné. Je vous lance rendez-vous encore demain pour le meilleur de la musique en avant-midi. Je vous laisse surtout au bon soin de Richard Zetsirois avec Metallica, Led Zeppelin, puis encore bien d'autres classiques comme on les aime en plein cœur de votre heure de lunch. Ciao!
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3: Ici Michel Scarpino, Ville de Latuc entreprend une série de travaux dans le secteur des rues Tessier-Saint-Maurice. Dans un premier temps, des travaux de remplacement du réseau d'aqueduc et d'égouts sont effectués devant l'école Latuc High School. Cette portion de rue sera complètement fermée à la circulation. La Ville en profitera pour retirer des arbres de ce secteur qui sont victimes de la grille du frêne. Des travaux de réaménagement de la rue Saint-Joseph entre les rues Tessier et Saint-Maurice sont aussi effectués au fil des prochains jours. Les résidents de la rue Beclair devront faire un détour par le chemin de l'usine durant les travaux. On en profitera pour enlever la vieille voie ferrée qu'on retrouve à cet endroit. Le premier ministre du Royaume-Uni, Keir Starmer, a annoncé sa démission ce matin. Il quitte dès maintenant son poste de chef du Parti travailliste, mais demeurera premier ministre jusqu'à ce qu'un nouveau chef soit désigné au cours des prochaines semaines. Et puis l'inflation a augmenté de 3,2% d'une année à l'autre en mai au pays, en hausse par rapport à la progression de 2,8% observée en avril. C'était vos actualités Arsenal Média.

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2: Ben, salut tout le monde, bon début de semaine. Je suis en compagnie de Sylvain Caron, la production de ce show radio.
3: Hello!
2: Sylvain, éternel optimiste et monsieur de bonne humeur tout le temps.
3: Oui, ben, on est. Ben, écoute, quand on a de la bonne musique, comme on vous propose dans, oui, les grands bazous, c'est sûr qu'on doit être de bonne humeur.
2: On va commencer avec un classique du rock. As-tu connu ça, toi, Led Zeppelin?
3: Oui, oui, oui, oui, ben oui, c'est la musique de mon adolescence. Toi, t'avais déjà 60 ans, mais...
2: De l'album Led Zeppelin 4, qui est l'un des albums les plus vendus de l'histoire du rock, on va écouter un grand classique. Juste dire que sur cet album-là, il y a des pièces comme Stairway to Heaven, Rock and Roll, When the Levee Breaks, et celle qu'on écoute, ben, ça s'appelle Black Dog, au meilleur de la musique.

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1: Le hit marquant du jour appartient à la formation U2. Le 22 juin, comme aujourd'hui, mais en 2002, il y a le guitariste de U2, The Edge, qui lui épouse sa petite amie qu'il fréquentait depuis une dizaine d'années. Mm-hmm. Elle s'appelle Morley Steinberg. Et pourquoi je fais du patinage? C'est que c'est la fille qui est dans le clip de Mysterious Way. Oui, la danse du vent. Oh. Et The Edge la rencontre au début de la tournée Zoo TV Tour en 92. C'est une danseuse du ventre. C'est près d'une danseuse du baladi, mais il y a quelques petites nuances entre les deux.
2: Il y a des
1: différences culturelles, en fait. Alors, mariage de cette danseuse. Le clip de la chanson a été tourné au Maroc. Excellente chanson, d'ailleurs, et très, très beau clip. C'était leur septième album, Hashtag Baby, qui sort en 91. Voici U2 au meilleur de la musique avec Mysterious Ways.
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0: Ben, c'est toujours le meilleur de la musique sur le réseau Arsenal Média, le plus grand radiodiffuseur au Québec. On a un quart d'heure non-stop devant nous avec, entre autres, ZZ Top, les Red Hot Chili Peppers. Et c'est un 15 minutes qui va commencer avec les White Stripes, Seventh Nation Army. On va parler de la Coupe du monde de soccer.
1: Ben oui, parce que oui, il y a le match important du Canada mercredi, mais il y a d'autres matchs qui sont à surveiller aujourd'hui.
0: Ouais, je vais te poser quelques questions sur l'horaire des matchs, toi qui es un spécialiste mondial du soccer.
1: Surtout quand Internet en avant pour t'aider.
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2: Ben, c'était Yes avec Owner of a Lonely Heart. Hey, il y a quelque chose de particulier avec l'horaire de la Coupe du Monde.
3: Ben, écoute, pendant la fête nationale.
2: Oui.
3: On a un match mettant en vedette le Canada qui sera très surveillé.
2: Je me demande qui a travaillé sur le calendrier. C'est juste une question, là. Il n'y a pas de, pas de complot, mais tu sais.
3: Je te dirais qu'eux autres font pas trop de différence.
2: Ben, peut-être, mais tu sais, c'est le match Canada-Suisse est prévu depuis longtemps.
3: Oui, ça,
2: c'est, c'est mercredi à 15h.
3: Exact.
2: Et on suit évidemment les péripéties du Canada, qui est une très bonne équipe cette année, qui pourrait se qualifier mercredi.
3: Oui.
2: Mais c'est ça, le match, c'est le 24 juin, le match du Canada a été placé là, jour de la fête nationale du Québec. Il y a un complot, Sylvain.
3: Bon, ben, je veux pas m'en mêler.
2: Okay.
3: On a présenté, entre-temps, aujourd'hui, l'Argentine face à l'Autriche. C'est à 13h, ça débute dans quelques minutes. La France face à l'Irak à 17h, 20h, la Norvège face au Sénégal et à 23h, la Jordanie face à l'Algérie.
2: Voici Robert Charlebois avec Cauchemar, le meilleur de la musique. C'est ici à O.
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1: C'était Jonathan Pinchot avec les vieux chums comme Sylvain et moi.
2: Oui! Inséparable!
1: Ben,
2: ou presque!
1: Moi qui dévore ton buffet du Super Bowl à chaque...
2: Ouais, ben oui. Franchement, je me trouve un autre rendez-vous, Richard, pour toi.
1: Demain, entre autres, Off and Back, Alice Cooper, Green Day. Merci, Sylvain, à la production de ce jour radio. Et je vous invite toujours à rester à l'écoute des stations hautes du réseau Arsenal Media, parce qu'ici, c'est toujours le meilleur de la musique. À demain, tout le monde. Salut! Bye!
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18: Ici Michel Scarpino, Ville de Latuque entreprend une série de travaux dans le secteur des rues Tessier et Saint-Maurice. Dans un premier temps, des travaux de remplacement du réseau d'aqueduc et d'égouts seront effectués devant l'école Latuque High School. Cette portion de rue sera complètement fermée à la circulation. La ville en profitera pour retirer des arbres de ce secteur qui sont victimes de la grille du frêne. Des travaux de réaménagement de la rue Saint-Joseph entre les rues Tessier et Saint-Maurice seront aussi effectués au fil des prochains jours. Les résidents de la rue Beclerc devront faire un détour par le chemin de l'usine durant pendant les travaux, on en profitera pour enlever la vieille voie ferrée qu'on retrouve à cet endroit. Le premier ministre du Royaume-Uni, Keir Starmer, a annoncé sa démission ce matin. Il quitte dès maintenant son poste de chef du Parti travailliste, mais demeurera premier ministre jusqu'à ce qu'un nouveau chef soit désigné au cours des prochaines semaines. Et puis l'inflation a augmenté de 3,2% d'une année à l'autre en mai au pays, en hausse par rapport à la progression de 2,8% observée en avril. C'était vos actualités Arsenal Média.

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2: Ouais, ben bon début d'après-midi. Marie-Pierrielle qui s'installe avec vous. On est ensemble jusqu'au trafic. Est-ce que vous avez bien mangé? Vous êtes bien repu? On s'installe un bel après-midi ensemble avec le meilleur de la musique. Et on en a la preuve en partant avec du Imagine Dragons à venir dans les prochaines minutes. Mais d'abord, back to Friends. Voici Sunbird. Bon début d'après-midi. Vous êtes à haut? Oh!

Est-ce qu'il y en a qui ont commencé à être en vacances déjà? En tout cas, pour les enfants, pour la plupart, c'est déjà commencé. Comment ça se passe, là, votre début de semaine? Est-ce que vous êtes en congé? Vous êtes en télétravail? Vous êtes à la maison? Vous êtes en vacances? Vous êtes avec les enfants? Vous avez le goût de me jaser? Mon nom est Marie-Pierre Riel. Bon après-midi. Merci d'avoir choisi. Oh!

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1: Oh. Je l'aimais déjà, mais je suis encore plus tombée en amour avec lui quand je l'ai vu de passage à l'émission Sucré Salé. Je pense que c'est la semaine passée. Si je vous dis Nicolas Durocher, pas tant, hein? Vous êtes un peu d'année, hein? Le chanteur ontarien Talk, oui, de son vrai nom, Nicolas Durocher, qui est même prêt à s'installer au Québec si la belle province se sépare du Canada, imaginez. Et c'est un grand fan du Québec. Il porte même un tatouage du drapeau du Québec sur un bras. Il l'avait fait en marge de sa participation au Festival d'été en 2023. Je l'aime tellement. Justement, il s'en vient en musique dans les prochaines minutes avec sa petite dernière Time Machine au retour.

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11: Salut, ici Talk. Vous écoutez ma nouvelle chanson Time Machine sur la station qui joue la meilleure musique. Oh, oh.

je sais bien pas si eux, ils vont avoir des vacances cet été. Ils se promènent un peu partout au Québec et d'ailleurs des spectacles gratuits à venir dans les prochains jours. Demain pour la fête nationale du côté de Saint-Sulpice. Le 24 juin, ils seront du côté de Windsor. 3 juillet à Shawinigan. Puis ça, c'est gratuit, ces shows-là. Je vous parle des deux frères. Les voici tous.

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1: Mon meilleur show de TV, là, je l'avoue. Survivor Québec. J'étais vraiment pas sûre au début, puis finalement, je suis 100% accro. Je pourrais pas faire le show, je suis ben trop moumoun. Bon, je suis excellente pour partir des feux, mais à part ça, tout le reste, non, je gagnerais pas ça, c'est sûr. Mais grande nouveauté pour cette cinquième saison qui a été confirmée, vous êtes invité à vous inscrire en duo avec un de vos êtres chers. Vous pouvez le faire dès maintenant sur Crave. Seriez-vous game de participer à Survivor Québec? Pas moi, je continue de l'écouter.
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5: Ici Michel Scarpino, Ville de Latuc entreprend une série de travaux dans le secteur des rues Tessier et Saint-Maurice. Dans un premier temps, des travaux de remplacement du réseau d'aqueduc et d'égout sont effectués devant l'école Latuc High School. Cette portion de rue sera complètement fermée à la circulation. La Ville en profitera pour retirer des arbres de ce secteur qui sont victimes de la grille Dufresne. Des travaux de réaménagement de la rue Saint-Joseph entre les rues Tessier et Saint-Maurice sont aussi effectués au fil des prochains jours. Les résidents de la rue Becler devront faire un détour par le chemin de l'usine durant les travaux. On en profitera pour enlever la vieille voie ferrée qu'on retrouve à cet endroit. Le premier ministre du Royaume-Uni, Keir Starmer, a annoncé sa démission ce matin. Il quitte dès maintenant son poste de chef du Parti travailliste, mais demeurera premier ministre jusqu'à ce qu'un nouveau chef soit désigné au cours des prochaines semaines. Et puis l'inflation a augmenté de 3,2% d'une année à l'autre en mai au pays, en hausse par rapport à la progression de 2,8% observée en avril. C'était vos actualités Arsenal Média.

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0: savoir quelle génération gaspille le plus de nourriture au Canada. Selon vous, c'est laquelle? Je suis pas tant surprise. C'est la génération X qui est la championne du gaspillage avec près de 40 % qui jette systématiquement ou généralement un aliment dès que sa date de péremption est dépassée. Si c'est votre cas, pensez-y. On retourne chez Bozy.
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Est-ce que vous avez déjà vos plans pour célébrer la fête nationale? En tout cas, eux autres, c'est sûr qu'on va chanter leur toune autour du feu. Bon, s'il fait beau, évidemment, on va chanter leur toune pareil pour la fête nationale qui s'en vient cette semaine. La rue principale, voici les Colocs, le meilleur de la musique à haut.

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4: Ici Michel Scarpino. La police de Montréal annonce le décès de l'un de ses agents dans le cadre d'une intervention policière déployée dans le quartier Côte-des-Neiges aujourd'hui. Le service de police de Montréal a confirmé le décès d'un policier dans l'exercice de ses fonctions. Le corps policier avait affirmé plus tôt que le suspect lié à l'opération avait été neutralisé. Deux policiers et un citoyen ont été blessés dans l'intervention. Le gouvernement fédéral envisage de construire jusqu'à 10 nouveaux réacteurs nucléaires durant les 15 prochaines années, dont au moins un en dehors de l'Ontario. Le ministre de l'Énergie, Tim Oxen, a annoncé une nouvelle stratégie fédérale en matière d'énergie nucléaire qui, selon les responsables, pourrait coûter plus de 100 milliards. Et puis la première ministre Christine Fréchette et le ministre de la Culture et des Communications, Mathieu Lacombe, annoncent un investissement de 609 millions sur 5 ans pour mettre en œuvre une stratégie québécoise de l'audiovisuel afin d'assurer la pérennité et la vitalité de l'industrie. 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

commence votre lundi. Petite semaine, ben je dis petite semaine parce qu'elle sera pas complète, en tout cas du moins du côté du travail, parce que mercredi, c'est la fête nationale, c'est notre fête québécoise, puis on sera en congé, on va le prendre. Hein? Là, il suffit juste que Dame Nature soit de notre côté, puis elle commence à se ranger le drôlement de notre côté. Détails météo un peu plus tard dans le show, sinon prenez note qu'on est présentement en veille d'orage violent. On s'en reparle. 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Nouveauté du côté du Bar La Voûte, c'est des chaudières. Les chaudières sont arrivées. Ce sera exclusivement dans le cadre des Jeudis Centre-Ville du côté du Bar La Voûte, du côté du Vénus également. Deux sortes, ultraviolette, Bay Breeze. Chaudière que sera possible de vous acheter, puis par la suite, vous la gardez parce que ce sera possibilité de remplissage. Le concept est écœurant, hein? Je vous le dis, là, je vais pouvoir vous en reparler dans le show. On est au meilleur de la musique. Qu'est-ce qu'on vous envoie tout de suite? Nickelback. Bon retour chez vous. 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
1: On a appris la semaine dernière que les accouchements qui étaient déjà effectués à l'extérieur depuis le mois d'avril, ben ça va se faire encore à l'extérieur au moins jusqu'au mois de septembre. Et qu'en pense le milieu latuquois? J'accueille au bout du fil la présidente du comité des usagers ici à Latuc, à l'hôpital de Latuc, Lynn Pilote. Bonjour, Mme Pilote.
2: Bonjour, ça va bien?
1: Oui, ça va bien, merci. Dites-moi, Mme Pilote, j'aimerais d'abord entendre votre réaction par rapport au fait, justement, de cette nouvelle qu'on a eue la semaine dernière, que ça laisse prolonger, là, pour les dames qui devaient accoucher à la tuque, qui vont devoir le faire à l'extérieur.
2: Ben, c'est encore une déception. Puis on voyait aux nouvelles encore cette semaine que les gens ils trouvaient ça dommage parce qu'ils sont loin, tu sais, ils sont loin, ils sont pas avec leur famille. Ils laissent peut-être des enfants à la maison aussi avec le conjoint. Puis fait que c'est des impacts dans le fond à quelque part émotifs, mais de l'angoisse que ça peut amener aussi de se retrouver tout seul. Des impacts financiers parce que le conjoint va voyager pour aller voir sa conjointe à l'extérieur. Tu sais, c'est toutes des choses, des facteurs qui sont assez dommages là pour ces gens-là. Puis c'est décevant de voir qu'on perd nos services comme ça graduellement. Là, c'est pas la première fois là que ça arrive. Ça, là, fait que,
1: oui, puis cet aspect-là de la perte des services, là, on parle notamment du secteur de la maternité, mais il y a d'autres départements, d'autres secteurs aussi où on a vu des pertes de services. Je pense notamment au secteur de parents. Ça vous a préoccupé, ça aussi, là, durant les derniers jours?
2: Oui, le secteur de parents où il n'y avait pas d'infirmiers pendant la fin de semaine. M'a dit que les appels de parents, ça a surgi pas mal parce que les gens étaient inquiets puis ils disaient, mais là, il n'y a pas personne. Puis en plus, cette fin de semaine-là, il y a eu l'accident.
1: Ouais.
2: Où il y a eu cinq blessés, il y a eu une personne qui a fait un ACV. Fait que, tu sais, tout est arrivé en même temps, puis pour faire par exprès, il n'y avait pas personne comme personnel là. Fait que c'est sûr que le CIUSSS, ils ont travaillé fort. Ça, je le sais qu'ils ont fait beaucoup d'appels, ils ont fait beaucoup de démarches pour essayer de trouver quelqu'un. Ils ont finalement trouvé quelqu'un qui est arrivé là, là-bas. Mais, tu sais, c'est stressant pour ces gens-là, puis il y a beaucoup de personnes âgées là-bas, fait que l'inquiétude. Il arrive quelque chose, t'as des gens qui sont dans les chalets autour aussi, là. Fait que la population augmente apparemment pendant l'été, là. Fait que de pas avoir de service, c'est toujours inquiétant. Mais, tu sais, le CIUSSS fait des efforts pour faire des choses, mais Santé Québec, eux, ils connaissent pas notre réalité.
1: Ouais, c'est ça.
2: Haut-Saint-Maurice, c'est comme si on n'existait pas. Quand on parle de la Mauricie, ça arrête à grand-mère.
1: Avez-vous l'impression, justement, que la TUC et la région, on est un peu oubliés par Santé Québec, là, à travers tout ce qui se passe actuellement, des situations qui sont temporaires, mais qui, tranquillement, on a peur que ça devienne permanent, là?
2: Oui, effectivement. Puis je pense qu'on n'est peut-être pas les seuls, là. Il y a plusieurs régions qui sont comme ça. Mais à un moment donné, je pense que c'est les citoyens qu'il va falloir qu'ils sortent dehors, puis qui manifestent, là, tu sais, qui manifestent leur déception par rapport à tout ce qui se passe, puis qu'on est en train de perdre nos services. Là, on entend souvent les gens nous disent, hey, j'espère qu'on ne deviendra pas un dispensaire, tu sais. Fait que, mais faut se battre pour pas perdre ça. Puis, il y a des façons de se battre, c'est sûr, dans le sens de se battre, c'est pas négatif, là, dans le sens de défendre nos droits, là, de nos droits d'avoir des services, même si on est une région éloignée. Parce que, c'est sûr, on n'est pas les seuls, on travaille fort, moi, sur le comité, là, où j'ai été élue, sur le comité d'usagers d'établissement. Ben, c'est sûr que c'est dans nos priorisations, là, qu'on a fait, nos enjeux prioritaires qu'on a présentés aussi. Ben, les services de proximité étaient dans nos priorités. Là. Fait que, puis là, ben, pendant l'année, on va rencontrer des gestionnaires, des plus hauts gestionnaires, puis on va en discuter, c'est sûr. Mais eux aussi, il faut qu'ils en discutent avec Santé Québec. Puis c'est là que sont éloignés un petit peu, eux autres. Fait que,
1: oui, effectivement. Et Mme Pilote, je sais que votre organisme s'est impliqué, là. Je vous entendais tantôt me raconter un peu la semaine dernière. Vous êtes impliqué, vous aussi, là, pour tenter de trouver du monde, pour combler ce qui manquait, notamment dans le secteur de parents, là.
2: Oui, ben c'est parce que quand j'étais conseillère, j'ai connu des infirmiers et infirmières qui étaient apparents. Puis Mme Lachapelle, qui était conseillère aussi, fait que je l'ai appelée, puis j'ai dit, t'as-tu les coordonnées de ces gens-là encore? Et puis, bon, il y en avait une qui était pas là, elle était partie en dehors du pays, fait que ça n'a pas été possible. Puis, mais il y en avait une autre en même temps, puis elle avait encore ses coordonnées, elle l'a contactée, puis ça s'est fait rapidement, là. Fait que, puis il y a une dame de parents aussi qui a fait des démarches aussi, puis qui, fait que, c'est vraiment, là, ça a bien été, puis c'est lui qui a été choisi, là, pour, fait qu'il est déjà rendu à parents. Fait que ça a aidé, là, pour trouver quelqu'un, mais il continue de chercher parce qu'il faut qu'il soit au moins deux, là.
1: C'est pas réglé, là, encore, là, totalement.
2: Non, ben, en tout cas, là, j'ai pas eu de nouvelles qu'il en avait trouvé un deuxième, là, mais je sais qu'il cherchait fort, là, pour en trouver un deuxième.
1: Madame Pilote, aussi, je sais qu'un facteur qui est déterminant là, dans le fait de retenir des gens dans les secteurs plus éloignés, ce sont les primes d'éloignement qu'on peut verser là, à certains membres du personnel.
2: Oui, puis c'est quelque chose qui pourrait être intéressant parce que ça a déjà existé, les primes pour les infirmières à l'époque, dans les années 70 là, ou 80, quelque chose comme ça. Puis ça a été tout enlevé, ça. Mais je pense qu'il faudrait peut-être penser à remettre ça parce que bon, ils le font pour les médecins, ils le font pour les étudiants médecins qui viennent faire des stages. Alors, pourquoi ne pas le remettre pour les infirmières qui pourraient venir s'établir là, dans un milieu plus éloigné?
1: Madame Lynn Pilote, présidente du comité des usagers ici à la TUC à l'hôpital, merci beaucoup pour ces informations. Puis évidemment, on va se tenir au courant de tout ça.
2: Parfait, bien merci.

15h21, dans le show du retour, on sait que la journée de la Saint-Jean-Baptiste, ce mercredi 24 juin, ben il y aura plusieurs commerces qui seront fermés ou encore ouverts. Voici les commerces la journée du 24 qui seront ouverts. Les établissements d'alimentation de petite surface, les pharmacies et la plupart des restaurants et bars, les dépanneurs, stations-service également. Ça demeure ouvert le 24 juin. Ce qui sera fermé, les établissements d'alimentation de grande surface, les succursales de la SAC et de la SQDC, les banques, les bureaux de poste, les bureaux municipaux et gouvernementaux et la plupart des bibliothèques, écocentres et centres sportifs.

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11: Météo ce soir et cette nuit, averses, risque d'orage. On est présentement en veille d'orage violent, minimum 14. Demain, quelques averses, max 21. Mercredi, on trouve un peu de soleil, 24. Soleil aussi jeudi, 24. Et averses pour vendredi, max 21. Centre-ville, Latuc, 21 degrés au mercure, 24 avec humidex.
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1: Il y a Céline Dion qui confirme à ses abonnés que sa nouvelle chanson baptisée Bonjour, pardon, merci sera lancée le 3 juillet prochain, ça s'en vient, hein, sur le compte Instagram de la Diva. Les trois dernières publications dévoilent les trois mots formant le titre de sa pièce musicale à venir. La chanteuse qui invite ses fans à pré-sauvegarder sa chanson en suivant le lien dans sa bio Instagram. Et sur la page de sauvegarde, un décompte montre les jours, les heures et les secondes restantes avant ce dévoilement qui est quand même très attendu. Les admirateurs peuvent s'inscrire à un système de notification de la sortie de la chanson. Céline Dion qui a fait paraître Danson, un premier extrait en français et une collab avec son comparse de longue date, Jean-Jacques Goldman, le 17 avril dernier. Et cet extrait marquait le grand retour de la chanteuse sur la scène francophone en préparation à sa résidence à Paris, la Défense Arena, dès octobre prochain.
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5: 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On va prendre des nouvelles de notre Fondation pour la santé du Haut-Saint-Maurice. Ça brasse beaucoup cet été, le directeur général, Daniel Doucette, qui ne prend pas de vacances parce qu'il est très occupé. Bonjour, M. Doucette.
6: Bonjour, M. Scarpino.
5: Alors, c'est officiel. On avait parlé il y a quelques semaines du moitié-moitié au profit de la Fondation. Là, c'est parti, là.
6: Oui, c'est parti. Au moment où je vous parle même, là, au moment même où je vous parle, c'est-à-dire, on a 800 $ déjà du montant du jackpot. Donc, la personne qui peut déjà remporter 400 $ dans 8 jours et 18 minutes exactement. Le tirage aura lieu à ce moment-là. Et la personne, écoutez, ça fait juste une semaine. Ouais. Le temps que vous êtes parti en vacances, quoi. on est déjà rendu à 800 $. C'est tout de même intéressant.
5: Ben, c'est très intéressant. Comment ça fonctionne si on veut participer?
6: Alors, on va sur fondationsantéhsm.com et là, vous avez l'information. Vous cliquez sur le petit bouton, c'est marqué « Cliquez ici okay. » et vous arrivez directement sur « Moitié-moitié » le tirage de la Fondation.
5: OK.
6: Et c'est très facile et à ce moment-là, vous faites l'achat de billets comme vous voulez. Si vous voulez avoir une série de 3 billets pour 10 $, 10 billets pour 20 $, 50 billets pour 50 $ et 200 billets pour 100 $. On a eu des gens qui ont acheter 200 billets, là, des dons de 200 $ parce qu'il faut comprendre aussi que chaque don que vous faites, il y a 50% qui va à la Fondation.
5: Oui, effectivement.
6: Donc, c'est tout de même intéressant. Et la Fondation, ben, c'est un projet important pour la communauté. Puis c'est vous qui êtes les porteurs de tout ça. Et on a amené ce nouveau projet-là qui permet à la Fondation d'améliorer encore les équipements du centre hospitalier.
5: Oui, effectivement. Comment on va faire pour savoir qui est la personne gagnante?
6: À midi, le 30 juin, à midi exactement, la personne gagnante va recevoir un courriel de moitié-moitié l'informant qu'elle est l'heureuse gagnante du moitié qui okay. aura à ce moment-là. Et nous, on va communiquer avec cette personne-là pour la prise de photo, la remise du chèque, etc., etc.
5: OK. Et après ça, ça recommence. Le début juillet, on reprend ça.
6: On recommence au 1er juillet. Alors, l'objectif, c'est que comme on a un tirage mensuel, ben c'est sûr que le premier mois, il a commencé, ça fait rien que seulement une semaine, mais le mois prochain, le mois juillet, on aura les 4 semaines, bien entendu, parce que ça fait tout de même une boule de neige. À un moment donné, j'ai vu monter l'eau, là, pouf, dans 2 jours, on a fait une publication sur Facebook et les gens ont partagé. Puis là, pouf, à un moment donné, ça a popé, comme on dit,
5: ouais,
6: sur
5: ouais.
6: l'anglicisme. Mais c'est ça qui fait que plus il y a de monde qui vont participer, plus il y a de monde. Et puis, quand le montant va être un peu plus substantiel, les gens vont être un peu plus intéressés parce que les probabilités de gagner sont beaucoup plus grandes qu'acheter... Si j'achète aujourd'hui 10 $ de loto, sans faire de méchanceté à Loto-Québec, j'ai plus de chances de gagner à la loterie ouais. de la Fondation qu'à Loto-Québec.
5: Si on dit rapidement, Daniel, à quel endroit va aller l'argent? C'est quoi le projet qu'on défend là, avec une campagne comme celle-là?
6: Là, on a un gros projet en inhalothérapie. Un projet où on doit acheter un hip-hop, c'est une valeur de 100 000 $ qu'il faut qu'on récupère, qu'on trouve des moyens de faire. Et cet argent-là est important. Je viens justement de recevoir, là, l'année dernière, on avait accepté de contribuer. Et je viens de recevoir la facture du CIUS là, comme pour le département de gynécologie, échographe, est en processus d'achat. Ça, c'est l'équipement qui va être... acheté par la Fondation, grâce à vous et à tous les gens qui vont venir au hockey aussi. Il y a un don qu'on a eu aussi d'une personne qui est décédée. Mais tout ça fait en sorte que, là, c'est la partie d'inhalothérapie. On a pour 150 000 $ d'équipement que le conseil d'administration a accepté okay. d'ajouter. Et il faut comprendre que faut dire aux gens que l'équipement qui rentre au CIUS devient la propriété du CIUS et il est, à ce moment-là, aux inventaires. Donc, on ne paye plus pour les réparations, on ne paye plus pour le changement. Mais une fois qu'il est dans l'hôpital ou au centre hospitalier, il appartient au SUS. Puis
5: il est entretenu par le SUS.
6: Il reste là. Okay. Et s'il est désuet, bien, il est remplacé. Un peu comme le scan, dans le fond.
5: Qui avait fait une grosse campagne au début des années 2000, effectivement. M. Doucette, c'est important de mentionner aussi, la TUC se mobilise, ça a débuté là, ces jours-ci.
6: Ces jours-ci, oui, c'est débuté. Alors, il y a 27 marchands, commerçants qui vont afficher le logo de la TUC se mobilise dans leur établissement. Et j'invite les gens sur la page Facebook, sur la page web de la Fondation, de voir les commerçants, lesquels participent. Et à ce moment-là, les gens pourront aller acheter un produit spécial, ou par exemple, au Mauricien, c'est l'assiette de mer, qui peut être quelque chose comme ça. Mais c'est des choses comme ça qui font en sorte qu'un changement d'huile, par exemple, c'est...
5: Il y a un montant d'argent qui va à la Fondation.
6: Il y a un montant d'argent qui va à la Fondation, l'assiette, que ce soit un changement d'huile, ou des choses comme ça. Mais il y a aussi des partenaires qui ont décidé de dire, ben regarde, nous, on va être partenaire pour la Fondation. On participe à la TUC sur Mulise, puis on est content de ça.
5: Daniel Doucette, directeur général de la Fondation, c'est toujours un plaisir. Merci beaucoup.
6: C'est moi qui vous remercie, M. Scarpino.
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2: Ici Michel Scarpino, voici le bilan de l'actualité. C'est avec déception que la présidente du comité des usagers du Haut-Saint-Maurice de Santé Québec, Lynn Pilote, a appris que les accouchements de femmes latuquoises se poursuivront dans des hôpitaux du sud de la région, au moins jusqu'en septembre. Pour cette dernière, les familles vivent plusieurs impacts d'une telle situation.
3: C'est des impacts, dans le fond, à quelque part émotifs, mais de l'angoisse que ça peut amener aussi de se retrouver tout seul, des impacts financiers, parce que le conjoint va voyager pour aller voir sa conjointe à l'extérieur. C'est toutes des choses, des facteurs qui sont assez dommages. Là.
2: Madame Pilote ajoute qu'il ne faut pas que ces mesures temporaires deviennent permanentes. Et puis le comité des usagers s'est également impliqué la semaine dernière pour trouver des ressources pour opérer le dispensaire du secteur parent qui a fermé ses portes temporairement il y a une dizaine de jours. Santé Québec Mauricie Centre du Québec a multiplié les efforts pour trouver de la main-d'œuvre. Une personne a été recrutée pour opérer le dispensaire, mais il faudra plus de ressources, estime Lynn Pilote.
3: À un moment donné, je pense que c'est les citoyens qu'il va falloir qu'ils sortent dehors puis qu'ils manifestent leur déception par rapport à tout ce qui se passe puis qu'on est en train de perdre nos services.
2: Celle-ci milite également pour que des primes d'éloignement puissent être remises à certains membres du personnel, ce qui pourrait favoriser la rétention en Haute-Mauricie. Et puis plusieurs travaux débuteront ces prochains jours à la ville de Latuque. Dans un premier temps, des travaux de remplacement du réseau d'aqueduc et d'égouts sont prévus devant l'école Latuque High School. Cette portion de rue sera complètement fermée à la circulation. La ville en profitera pour retirer des arbres de secteur qui sont victimes de la grille du frêne. Et puis des travaux de réaménagement de la rue Saint-Joseph entre les rues Tessier et Saint-Maurice seront exécutés au fil des prochains jours. Les résidents de la rue Beckler devront faire un détour par le chemin de l'usine durant les travaux. C'était vos actualités Arsenal Média. 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
4: Météo, on a une veille d'orage violent ce soir et cette nuit. Averse, risque d'orage minimum 15. Demain, un peu de soleil, probabilité d'averse, risque d'orage max à 21. Un peu de soleil mercredi 23, soleil jeudi 26, averse vendredi max à 22. Centre-ville, Latuc, 23 degrés au mercure, 25 avec Humidex.

arrive à l'instant dans la deuxième heure du retour à la maison. Puis il y a des gens au centre-ville qui avaient complètement oublié d'emporter le parapluie malgré qu'on était sous veille d'orage violent. Là, peut-être pas tant un orage, là, pas pire averse qui se passe présentement, mais je vois déjà du ciel bleu. Du ciel bleu, ça durera pas longtemps. Gang, je vous parlais en début d'émission à 15h, nouveauté du côté du Bar-la-Voûte, qui sont les commanditaires du show du retour. Les chaudières sont arrivées, c'est en exclusivité dans le cadre des Jeudis Centre-Ville, donc ça commence le 2 juillet. Pour avoir toutes les infos concernant ces fameuses chaudières-là, c'est des drinks, évidemment, c'est, je vous le dis, c'est capoté, c'est fourré, c'est délicieux. Rendez-vous sur la page Facebook du Bar-la-Voûte, là, vous allez avoir toutes les informations. Ça va être quelque chose. Puis croyez-moi, la voûte va étancher votre soif dans les Jeudis Centre-Ville. On est au meilleur de la musique. Qu'est-ce qu'on vous envoie? Jonathan Pinchot vient faire son tour. Temper City également. Et tout de suite, on ouvre la deuxième heure avec Tripping Daisy, I Got a Girl. Bon retour chez vous.

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4: Météo ce soir et cette nuit, averse, risque d'orage, minimum 15. Demain, un peu de soleil, probabilité d'averse, risque d'orage encore, max à 21. Mercredi, un peu de soleil, probabilité d'averse, max à 23. Soleil jeudi 26, averse vendredi, max à 22. Centre-ville, la tuque, le mercure a chuté un peu, 19 degrés au mercure.
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4: Merci à toute l'équipe de Nautico. Il ne lui a fallu attendre qu'un an avant de voir les portes du Temple de la Renommée s'ouvrir devant lui. Carey Price, l'ancien gardien du Canadien, fera partie des immortels du hockey dès l'automne prochain. L'organisation a dévoilé aujourd'hui les membres de la QV 2026 qui seront immortalisé le 9 novembre à Toronto. Le groupe comprend sans surprise le Québécois Patrice Bergeron qui a amené les Bruins de Boston vers une Coupe Stanley en 2011. « Je n'étais pas préparé à ça. Je suis franchement honoré. Merci beaucoup », a répondu Price. Le hockey m'a enseigné une tonne de leçons de vie, surtout en ce qui a trait à la persévérance et à l'importance de ne jamais abandonner. Le sport m'a donné la chance de travailler avec des gens talentueux et dévoués. Je suis particulièrement reconnaissant d'avoir vécu mon rêve de disputer toute ma carrière à Montréal. Numéro 31 aura donc obtenu sa place plus de 4 ans après avoir disputé son dernier match en carrière dans la LNH. Et même s'il n'a jamais remporté la Coupe Stanley, Price a excellé maintes fois pendant son parcours à Montréal. Repêché au 5e rang à l'Encamp amateur de 2005, il a totalisé 361 victoires en saison régulière, ce qui constitue un sommet dans l'histoire du tricolore. Également, ses 49 blanchissages lui valent le 3e échelon du club.
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7h40 dans le show du retour. Il y a un parc d'attractions à Long Island, c'est dans l'État de New York, qui a accueilli les pompiers vendredi soir parce que des enfants sont restés coincés dans un manège à près de 15 mètres du sol pendant plus de 12 heures. Un peu avant sa fermeture à 20 heures, le manège Wave Twister a décidé de faire des siennes et rester coincé dans les airs. 15 enfants et un adulte étaient malheureusement à l'intérieur. Armés d'échelles et de harnais, les pompiers, appelés à 19h25, ont fait descendre les enfants individuellement, tandis que quelques-uns ont réussi à communiquer avec leurs parents grâce à leur montre intelligente. Et c'est à 22h39 que la dernière personne a pu mettre pied sur terre. Le Wave Twister, qui a été inauguré en mars 2026, on dit qu'il peut accueillir des enfants aussi petits que 3 pieds, bon, s'ils sont accompagnés d'un adulte. Le manège est présenté comme étant le premier de ce genre au monde, avec deux gondoles rotatives de 10 passagers qui se balancent en forme de 8 allongés. Un parent qui a raconté que son enfant avait été brièvement coincé dans le manège plus tôt dans la soirée. Adventureland, lui, dit avoir assuré la sécurité de ses visiteurs depuis plus de 60 ans dans un communiqué. Toutefois, deux personnes y ont perdu la vie en 2005. C'est rassurant.

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2: Ici Michel Scarpino, voici le bilan de l'actualité. C'est avec déception que la présidente du comité des usagers du Haut-Saint-Maurice de Santé Québec, Lynn Pilote, a appris que les accouchements de femmes latuquoises se poursuivront dans des hôpitaux du sud de la région, au moins jusqu'en septembre. Pour cette dernière, les familles vivent plusieurs impacts d'une telle situation.
3: C'est des impacts, dans le fond, à quelque part émotifs, mais de l'angoisse que ça peut amener aussi de se retrouver tout seul, des impacts financiers, parce que le conjoint va voyager pour aller voir sa conjointe à l'extérieur. C'est toutes des choses, des facteurs qui sont assez dommages.
2: Madame Pilote ajoute qu'il ne faut pas que ces mesures temporaires deviennent permanentes. Et puis le comité des usagers s'est également impliqué la semaine dernière pour trouver des ressources pour opérer le dispensaire du secteur parent qui a fermé ses portes temporairement il y a une dizaine de jours. Santé Québec Mauricie Centre du Québec a multiplié les efforts pour trouver de la main-d'œuvre. Une personne a été recrutée pour opérer le dispensaire, mais il faudra plus de ressources, estime Lynn Pilote.
3: À un moment donné, je pense que c'est les citoyens qu'il va falloir qu'ils sortent dehors puis qu'ils manifestent leur déception par rapport à tout ce qui se passe puis qu'on est en train de perdre nos services.
2: Celle-ci milite également pour que des primes d'éloignement puissent être remises à certains membres du personnel, ce qui pourrait favoriser la rétention en Haute-Mauricie. Et puis plusieurs travaux débuteront ces prochains jours à la ville de Latuque. Dans un premier temps, des travaux de remplacement du réseau d'aqueduc et d'égouts sont prévus devant l'école Latuque High School. Cette portion de rue sera complètement fermée à la circulation. La ville en profitera pour retirer des arbres de secteur qui sont victimes de la grille du frêne. Et puis des travaux de réaménagement de la rue Saint-Joseph entre les rues Tessier et Saint-Maurice seront exécutés au fil des prochains jours. Les résidents de la rue Beckler devront faire un détour par le chemin de l'usine durant les travaux. C'était vos actualités Arsenal Média. 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
4: Météo ce soir et cette nuit, averse, risque d'orage, minimum 15. Demain, un peu de soleil, probabilité d'averse, risque d'orage également, maximum 21. Pour mercredi, alternant soleil-nuage, probabilité d'averse également, max à 23. Du soleil pour jeudi, 26, averse vendredi, max à 22. Centre-ville Latuc, 19 degrés.
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0: Il est 17h. 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
4: 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Aujourd'hui, on va aller se promener en 1979. Cette chanson fait partie du sixième album studio de ce groupe rock australien que j'adore. Vous adorez également. On y va avec AC/DC, Highway to Hell.
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Le producteur de musique américain Clive Davis, artisan des succès de Whitney Houston, Aretha Franklin, Bruce Springsteen ou Santana, qui est mort à l'âge de 94 ans. Aujourd'hui, nous célébrons non seulement une figure majeure dont l'influence a changé la musique à jamais, mais aussi l'homme qui a guidé notre famille avec grâce, générosité et bonté. C'est ce qu'ont écrit ses proches. Cette figure de proue de l'industrie musicale et ancien patron de la maison de disques Columbia Records, qui a œuvré dans des genres allant du rock au hip-hop en passant par la pop, avait récemment été hospitalisé pour des problèmes respiratoires. Le journal précise que son décès est intervenu chez lui à New York aujourd'hui, le 4 avril 1932, dans l'arrondissement Brooklyn. Clive Davis aimait la musique, mais n'envisageait pas d'en faire son métier à l'origine. Avocat de formation, il était entré dans l'industrie du disque comme juriste chez Columbia Records avant de passer à la direction et d'en devenir le patron en 1966. Accusé d'avoir détourné des fonds à des fins personnelles et licencié en 1973, celui qu'Aretha Franklin a qualifié de plus grand producteur de disques de tous les temps avait fondé une autre maison de disques, Arista, l'année suivante. Il a œuvré par la suite chez Sony Music jusqu'à un âge avancé. De Janis Joplin à Earth, Wind and Fire, d'Aero Smith à Billy Joel, de Patti Smith à Alicia Keys, il a découvert, encadré et propulsé vers le succès un grand nombre d'artistes parmi les plus célèbres de la deuxième moitié du 20e siècle. Oh!

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3: La météo ce soir et cette nuit, averse, risque d'orage, minimum 15. Demain, un peu de soleil avec des probabilités d'averse, risque d'orage, maximum 21. Un peu de soleil mercredi aussi, 40% de probabilité d'averse, 23. Soleil jeudi 26, averse vendredi, max à 22. Centre-ville, La Tuque, 19 degrés.

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1: Avis important à tous ceux qui auraient des vieux pots de Nutella en verre. Le chanteur Martin Deschamps, il en a besoin. Depuis des années, le musicien insère son bras dans un pot Nutella vide pour jouer de la slide guitare. Malheureusement, il en a déjà cassé plusieurs. Puis là, ben, sa réserve de pots est comme très, très basse. Il peut plus en acheter de nouveau parce que la compagnie, elle a changé le format des pots récemment. Son bras n'y entre plus. Donc, si vous avez en votre possession d'anciens pots Nutella, c'est ceux qui sont pas arrondis, là. Martin Deschamps aimerait les récupérer.
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Dites le show du retour, puis c'est tellement là qu'on va du côté du Bar-la-Voûte dans un premier temps pour essayer nos nouveaux cocktails d'été. 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Les hits suivent dans quelques instants, ne les manquez pas. Sinon, soyez là demain 6h pour 100 000 matins et moi, je retrouve demain 15h pour une autre édition du Retour à la maison et je vous souhaite le plus belle des soirées. Ciao!

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1: Ici Michel Scarpino, c'est avec déception que la présidente du comité des usagers du Haut-Saint-Maurice de Santé Québec, Lynn Pilote, a appris que les accouchements de femmes latuquoises se poursuivront dans les hôpitaux du sud de la région, au moins jusqu'en septembre. Pour cette dernière, les familles vivent plusieurs impacts d'une telle situation.
2: C'est des impacts, dans le fond, à quelque part émotifs, mais de l'angoisse que ça peut amener aussi de se retrouver tout seul, des impacts financiers.
1: Le comité des usagers s'était également impliqué la semaine dernière avec Santé Québec, Maurice Centre du Québec, afin de trouver des ressources pour opérer le dispensaire du secteur parent qui avait fermé ses portes temporairement il y a une dizaine de jours. Ville de Latuc entreprend aujourd'hui une série de travaux dans le secteur des rues Tessier et Saint-Maurice. Dans un premier temps, des travaux de remplacement du réseau d'aqueduc et d'égout seront effectués devant l'école Latuc High School. Cette portion de rue sera complètement fermée à la circulation. Et puis des travaux de réaménagement de la rue Saint-Joseph entre les rues Tessier et Saint-Maurice seront exécutés durant les prochains jours. Les résidents de la rue de Becler devront faire un détour par le chemin de l'usine durant ces travaux. Et puis le temple de la renommée du hockey ouvre ses portes à Carey Price et Patrice Bergeron. L'ancien gardien du Canadien de Montréal et l'ex-attaquant des Bruins de Boston font partie des 5 nouveaux joueurs qui seront intronisés au temple de la renommée du hockey en novembre prochain à Toronto. C'était vos actualités Arsenal Média. 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
4: Bon début de soirée, bienvenue dans les hits. Mon nom est Chuck et je m'installe pour la prochaine heure accompagné des plus gros hits des 30 dernières années. Post Malone et Ozzy Osbourne ensemble sur la même tune. Ça donne Take What You Want de 2019. Ça s'en vient dans les prochaines minutes. Back in the Saddle de Luke Combs, ce sera là aussi. Et Basket Case de Green Day. Gros début de show aussi avec R.E.M. et Losing My Religion sur le meilleur de la musique à haut.

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1: On a vraiment un gros show. C'est pas parce que c'est lundi qu'on prend ça relax. On a M for the Weekend qui s'en vient de Coldplay et Beyoncé. On a aussi The Reason, gros classique des années 2000 de Uba Stank qui s'en vient. Et pour l'instant, le dernier hit d'Alex Warren, c'est Fever Dream Out.

0: 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J'espère que t'as passé un excellent début de semaine en ce lundi, lendemain de fête des pères, l'été qui est arrivé officiellement au travers de ça. La fête nationale à Saint-Jean-Baptiste, ça se fête cette semaine aussi. Les festivités de demain et mercredi un peu partout au Québec. Et pour ma part, le 22 juin, c'est une date importante. C'est mon anniversaire d'animateur de radio. J'ai commencé à faire la radio un 22 juin 2009. Et mon troisième jour en onde, Michael Jackson mourait. Je savais pas comment jongler avec ça. C'était comme trop une grosse nouvelle. J'étais pas préparé à ça, pas tout. Et en 2009 aussi, c'était la création du Bitcoin, l'investiture de Barack Obama comme 44e président des États-Unis. C'est les premiers films Avatar et Hangover qui sortaient. Et côté musical, les Black Eyed Peas étaient partout. Il y avait du Pitbull en masse. Lady Gaga était là. Et il y a eu un groupe là-dedans de rock qui se faisait découvrir avec des gros hits. Ça m'a tout de suite accroché. Kings of Leon. Il s'amène à de 2009. You Somebody est là.
1: Dans un instant, que le meilleur.

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À venir, Incubus et Drive. On aura aussi dans les hits Mumford & Sons avec le chanteur irlandais Ozier pour Robert Benman. Et The Black Rose, Sam and Hard to Handle. Dans les prochaines minutes, le temps d'entendre le dernier hit de Summer, c'est Home Wrecker sur le Merlin.

0: 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C'est tout pour les hits. On se retrouve demain 18h pour une édition Full Québec, party de la Saint-Jean. Demain 18h, manque pas ça. D'ici là, pour bien commencer ta journée, demain 6h, c'est les 100 000 matins. Mon nom est Chuck, je te souhaite un très bon lundi soir. Goodbye!
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2: Ici Michel Scarpino, c'est avec déception que la présidente du comité des usagers du Haut-Saint-Maurice de Santé Québec, Lynn Pilote, a appris que les accouchements de femmes latuquoises se poursuivront dans les hôpitaux du sud de la région, au moins jusqu'en septembre. Pour cette dernière, les familles vivent plusieurs impacts d'une telle situation.
3: C'est des impacts, dans le fond, à quelque part émotifs, mais de l'angoisse que ça peut amener aussi de se retrouver tout seul, des impacts financiers.
2: Le comité des usagers s'était également impliqué la semaine dernière avec Santé Québec, Mauricie Centre du Québec, afin de trouver des ressources pour opérer le dispensaire du secteur parent qui avait fermé ses portes temporairement il y a une dizaine de jours. Ville de Latuc entreprend aujourd'hui une série de travaux dans le secteur des rues Tessier et Saint-Maurice. Dans un premier temps, des travaux de remplacement du réseau d'aqueduc et d'égouts seront effectués devant l'école Latuc High School. Cette portion de rue sera complètement fermée à la circulation. Et puis des travaux de réaménagement de la rue Saint-Joseph entre les rues Tessier et Saint-Maurice seront exécutés durant les prochains jours. Les résidents de la rue de Becler devront faire un détour par le chemin de l'usine durant ces travaux. Et puis le temple de la renommée du hockey ouvre ses portes à Carey Price et Patrice Bergeron. L'ancien gardien du Canadien de Montréal et l'ex-attaquant des Bruins de Boston font partie des 5 nouveaux joueurs qui seront intronisés au temple de la renommée du hockey en novembre prochain à Toronto. C'était vos actualités Arsenal Média. 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

Un bon lundi soir, on est le 22 juin, vous êtes à l'écoute du O97.1 à l'attique d'Anaë Thériault qui vous accompagne. Et on peut pas passer à côté des célébrations de la fête nationale de demain qui se passe au ski l'attique, c'est demain et c'est aussi après-demain. Donc demain dès 19h30, on a des camions de rue et feux de joie, 19h30 des spectacles et à 22h les fameux feux d'artifice. Et pour le 24 juin, d'autres activités qui sont prévues, c'est à ne pas manquer. On va célébrer ça en gagne cette fête nationale-là. Donc, on se retrouve demain au ski l'attique. Merci d'être à l'écoute parce que pour l'instant, on est lundi.

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L'été est officiellement débuté depuis hier. Dimanche, c'était bien évidemment la première journée de l'été, ce qui veut dire que la TUC est en mode estival. Si vous voulez en savoir plus sur cette programmation qui vous attend, les activités sportives, culturelles, tout ça, il y a vraiment une belle programmation cette année. Donc, dirigez-vous sur monlatuc.com pour lire l'article et pour en savoir plus sur cette belle programmation-là. On est ensemble jusqu'à minuit. Danaë Thériault qui est avec vous au 97.1.

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2: Voici vos nouvelles, Arsenal Média. C'est avec déception que la présidente du comité des usagers du Haut-Saint-Maurice de Santé Québec, Lynn Pilote, a appris que les accouchements de femmes latuquoises se feront encore dans des hôpitaux du sud de la région, au moins jusqu'en septembre. Pour cette dernière, les familles vivent plusieurs impacts d'une telle situation. La ville de Latuque entreprend une série de travaux dans le secteur des rues Tessier et Saint-Maurice à partir de ce lundi 22 juin. Dans un premier temps, des travaux de remplacement du réseau d'aqueduc

et d'égouts seront effectués devant l'école Latuc High School. Des travaux de réaménagement de la rue Saint-Joseph entre des rues Tessier et Saint-Maurice seront exécutés au fil des prochains jours. Les résidents de la rue Beclair devront faire un détour par le chemin de l'usine durant les travaux. L'inflation a augmenté de 3,2% d'une année à l'autre en mai au pays, en hausse par rapport à la progression de 2,8% observée en avril. Statistique Canada attribue cette hausse aux prix élevés de l'essence, qui ont bondi de 33,2% en raison de la guerre en Iran et de la fermeture du détroit d'Ormuz. Côté météo, ce soir, risque d'orage avec une température autour de 18 degrés. Cette nuit, faible pluie avec une température autour de 14 degrés. Et demain, encore un risque d'orage avec un mercure avoisinant les 22 degrés.

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